0: Là, je sais que je suis en train de rêver.
1: C'est la première fois que vous avez ce genre d'hallucination.
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1: 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Il est 5h à N'Djamena. Bonjour Gaëtan Plenet.
2: Bonjour Nemo, bonjour à tous.
1: Et succès Masra est libre.
2: Gracier, l'opposant tchadien, aura passé un an en prison, condamné à en passer 20 au total. On y revient dès le début de cette édition. On parle également de cet anniversaire, 5 ans que les talibans ont repris le pouvoir en Afghanistan. On verra que les relations se sont fortement dégradées depuis avec l'ex-allié pakistanais. Désormais, ils sont en guerre. Dans le journal également, le Conseil constitutionnel français qui censure l'interdiction des réseaux sociaux pour les mineurs de moins de 15 ans. Et puis la COP17 contre la désertification qui démarre lundi à Oulan-Bator et qui complique la vie des étudiants de la capitale mongole. De longues heures d'attente hier soir au siège du parti des transformateurs au Tchad et puis l'explosion de joie en voyant apparaître celui qui quelques heures plus tôt encore était en prison. Succès Masra est libre, l'opposant et chef du parti condamné à 20 années de prison ferme n'aura finalement passé qu'un peu plus d'un an derrière les barreaux. Comme 8 autres personnalités politiques, toutes membres de l'ex-plateforme d'opposition GCAP, l'ex-premier ministre a bénéficié d'une grâce présidentielle du chef de l'État Mahamat Idriss Déby. Les détails avec Sidi Yansané.
3: En début de semaine, à l'occasion de la fête de l'indépendance du Tchad, le président Mahamat Idriss Déby soulignait dans son discours l'importance de l'unité nationale et de la réconciliation en annonçant de futures grâces présidentielles, promesses tenues avec celles accordées à Succès Masra et aux 8 membres de l'ex-collectif GCAP. Le chef des transformateurs échappe à 20 ans de prison, décidé par la justice qu'il a jugé responsable des violences intercommunautaires survenues au village de Mandakao. Les membres du GCAP ne purgeront pas leur peine de 8 ans de détention suite à leur condamnation pour insurrection pour avoir tenté d'organiser une manifestation. Pour le porte-parole du gouvernement, Gassim Cherif, ces grâces présidentielles vont apaiser le climat politique dans le pays.
4: C'est tous les Tchadiens ensemble qui peuvent construire ce pays-là. Il n'y a pas une seule communauté, une seule province, un seul parti politique de l'opposition ou le pouvoir en place qui peut tout seul construire le Tchad ou relever les défis de notre pays.
3: Mais si les avocats du GCAP se réjouissent de la libération de leurs clients, il pointe une répétition problématique des condamnations d'opposants. Maître Adoum Moussa.
5: La libération de 8 membres du GCAP soulève aussi des questions sur la nature de la justice et la sincérité du processus de réconciliation. Cette mesure, bien que clémente, ne doit pas occulter la persistance des condamnations des acteurs politiques du Tchad et les enjeux sous-jacents.
3: Le porte-parole du gouvernement n'écarte pas l'idée d'une éventuelle amnistie, mais pour l'instant, dit-il, restons sur une belle note après ces grâces présidentielles.
2: Et on revient sur cette grâce présidentielle de Succès Masra dans un article notamment à lire à la une de notre site sur RFI.fr. Vous y retrouvez aussi un entretien avec Maria Jiménez, porte-parole de l'association Eline, et qui nous décrit les conditions de vie désastreuses des milliers de migrants restés à Ceuta sur les près de 80 000 qui ont franchi les frontières de l'enclave espagnole au Maroc fin juillet. Et depuis quelques jours, un appel à franchir à nouveau cette frontière circule sur les réseaux sociaux, annoncé pour aujourd'hui, mais on ignore si cet appel sera ou non suivi. Nous sommes le 15 août 2026, il y a 5 ans, jour pour jour, les talibans reprenaient le pouvoir en Afghanistan, entrant sans résistance dans la capitale Kaboul. Pas de grand défilé militaire prévu aujourd'hui en guise de célébration, mais des manifestations sportives réservées aux hommes, car les femmes, elles, font particulièrement les frais de la loi islamique imposée à la population. Elles sont désormais privées d'éducation secondaire et supérieure. C'est d'ailleurs le seul pays du monde où c'est le cas. Plus de parcs non plus pour elles, ni de salles de sport. Seule une poignée de pays, dont la Russie, reconnaissent ce régime taliban isolé sur la scène internationale et qui a même réussi à se mettre à dos l'un de ses seuls alliés historiques, son voisin, le Pakistan. Les deux pays sont même désormais en guerre, Nicolas Feldman.
6: 27 février 2026, des avions pakistanais frappent la capitale Kaboul et la grande ville de Kandahar. Deux jours plus tard, ce sont trois provinces afghanes à la frontière qui sont touchées. Le Pakistan déclare la guerre ouverte à son voisin. Au cœur des différends, il y a d'abord des désaccords historiques sur le tracé de la frontière commune, mais aussi et surtout les accusations du Pakistan. Islamabad avait en effet misé sur le retour au pouvoir des talibans pour régler le sort des combattants du TTP, un groupe de talibans pakistanais. Mais rien n'y fait, malgré la chute de Kaboul, les attaques meurtrières continuent. De quoi susciter la colère d'Islamabad et consommer un peu plus la rupture avec l'Afghanistan, car depuis la reprise des affrontements, tout est à l'arrêt. La frontière entre les deux pays est désormais fermée. Les échanges commerciaux sont gelés. Islamabad s'est aussi lancé dans l'expulsion de millions d'Afghans qui avaient trouvé refuge au Pakistan. Parmi eux, beaucoup avaient fui le régime des talibans.
2: Nicolas Feldman. Et 5 ans après son retour au pouvoir, à quoi ressemble la vie à Kaboul? Et faut-il entretenir ou non des relations diplomatiques avec ce régime? On va poser ces questions tout à l'heure à notre grand invité, Mohamed Hamayoun Azizi, ancien ambassadeur d'Afghanistan en France. Il répondra à Pierre Boudias, ce sera après le journal de 6h en temps universel. Un pétrolier à nouveau attaqué hier soir dans le détroit d'Ormuz. C'est la compagnie émirati ADNOC qui le dit. L'un de ses navires a été pris pour cible alors qu'il franchissait le point de passage. Pas de blessés signalés. Des attaques du genre, il y en a eu plusieurs ces derniers jours, imputées à l'Iran, dont les ports sont toujours soumis à un blocus américain. Et cette guerre avec l'Iran, elle a eu notamment pour effet d'augmenter les prix de l'essence un petit peu partout dans le monde. C'est le cas aux États-Unis. Si vous devez payer un petit peu plus, c'est OK, je ne m'excuserai jamais. J'ai pris la bonne décision, déclare Donald Trump. Le président des États-Unis réaffirme être entré en guerre avec la République islamique pour l'empêcher de se doter de l'arme nucléaire. Et il le dit aussi, une fois que son pays aura gagné, il déclarera le détroit d'Ormuz comme étant un territoire des États-Unis. Une déclaration faite avec un petit sourire, ce pourrait n'être qu'une mauvaise plaisanterie. Le détroit est et restera iranien, lui répond en tout cas ce matin le ministère iranien des Affaires étrangères. RFI, les 6h06 à Paris, la France, où les mineurs de moins de 15 ans respirent un peu ce matin. Les réseaux sociaux ne leur seront finalement pas interdits, pas tout de suite en tout cas. C'était pourtant prévu par un projet de loi défendu par le président Emmanuel Macron et qui était censé entrer en vigueur dès le mois de septembre. Mais le Conseil constitutionnel censure finalement cette interdiction. Marius Lafond.
7: Deux points ont fait couler la proposition de loi. Le premier, une atteinte à la liberté d'expression et de communication disproportionnée, estime le Conseil. Et le deuxième, la protection de la vie privée. Le texte ne dit pas comment les plateformes doivent filtrer leurs utilisateurs, quelles preuves ils devront donner et comment ces preuves seront protégées. Plusieurs associations de protection de l'enfance étaient déjà mitigées sur cette loi. C'est le cas d'e-enfance qui voyait là une première étape vers la protection des mineurs en ligne, mais indiquait quand même la nécessité de s'attaquer aussi au fonctionnement des plateformes, leur algorithme, le défilement infini de contenu qui pousse à scroller pendant des heures. D'autres associations s'inquiétaient par contre d'une loi contraire à la liberté d'expression. Dès l'adoption au Parlement en juillet, la Quadrature du Net, qui milite pour la liberté sur Internet, critiquait sévèrement une loi visant à, je cite, « museler de plus en plus la jeunesse ». Dans le même communiqué, l'ONG citait les précédents britanniques et australiens, deux pays qui ont mis en place un contrôle de l'âge sans vérification d'identité et largement contourné par les mineurs, d'après l'association.
2: Et malgré ce revers, Emmanuel Macron a dit charger son Premier ministre Sébastien Lecornu de travailler à une nouvelle rédaction de cette loi. À noter que le Conseil constitutionnel a par contre validé la loi sur l'aide à mourir ainsi que la quasi-totalité de celle d'urgence agricole et qui prévoit notamment la réintroduction temporaire de pesticides interdits sur certaines productions. On aura l'occasion d'y revenir dans le journal de 8h, heure de Paris. 131 prisonniers libérés au Venezuela, annonce des autorités quelques jours après la fin d'une première phase de discussion entre le pouvoir et l'opposition. Des discussions poussées par les États-Unis un petit peu plus de 7 mois après l'enlèvement du président vénézuélien Nicolas Maduro par des soldats américains. Eux n'ont pas été libérés, mais transférés au Chili. 300 prisonniers considérés comme dangereux ont changé d'établissement pénitentiaire hier, emmenés vers une nouvelle prison de haute sécurité qui a été inaugurée l'année dernière. Rétablir l'ordre et la sécurité, c'était une promesse de campagne du président José Antonio Kast, au pouvoir depuis 5 mois maintenant. Correspondance à Santiago de Naila de Rouanet.
8: Sur ses réseaux sociaux, le gouvernement chilien a publié plusieurs vidéos. L'une montre des prisonniers escortés par des gendarmes suréquipés avec la chanson « Welcome Home », bienvenue à la maison du groupe Metallica. Les prisonniers, mains dans le dos et tête baissée, ont été transférés vers des modules de haute sécurité où certains d'entre eux, à la tête de bandes criminelles, seront isolés et séparés des autres détenus. Les images rappellent celles diffusées par le régime de Nayib Bukele au Salvador. Le président chilien José Antonio Kast lui avait d'ailleurs rendu visite en janvier dernier, avant son investiture. Il en avait profité pour découvrir la désormais très célèbre méga-prison salvadorienne. Aujourd'hui, Kast veut lui aussi montrer qu'il il agit face au crime organisé en expansion dans le pays.
9: Nous n'aurons pas de sécurité totale si on ne réussit pas à récupérer le pouvoir de l'État dans les prisons.
8: Cette opération en communication de grande envergure survient une semaine après que José Antonio Caste a présenté son plan contre le crime organisé et le terrorisme, et alors que la population demande d'avoir des résultats plus rapides en la matière. Le président chilien, dont la cote de popularité n'a cessé de chuter depuis son arrivée au pouvoir il y a 5 mois. Naïla Derouane, Santiago, RFI.
2: Au moins un mort après un violent séisme dans l'est de l'Indonésie. Des milliers d'habitants des côtes ont dû évacuer après une alerte au tsunami qui a finalement été levée. Des évacuations par milliers également en Croatie, confrontée à l'un des pires incendies de son histoire. Près de 1000 hectares ont brûlé sur le littoral. Une personne a été retrouvée morte. Des flammes aussi à nouveau dans le sud de la France, dans le département des Landes. 1300 hectares déjà parcourus alors que le pays fait face à une canicule, même si ça devrait progressivement s'améliorer au cours du week-end. Incendie, chaleur, sécheresse à répétition, autant de signes qui montrent que la Terre se réchauffe sous l'effet de l'activité humaine. Et c'est dans ce contexte que la COP17 contre la désertification s'ouvrira dans 2 jours à Oulan-Bator, la capitale mongole. Alors ça entraîne pas mal de perturbations là-bas. La rentrée universitaire en présentiel a été repoussée, histoire de réduire les bouchons dans la ville. Et d'ici là, les élèves auront cours en visio. Ils ne sont pas tous ravis sur la question, Étienne Cholez.
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2: RFI Matin, ça débute avec votre journal. Diane Berger, bonjour.
4: Bonjour Pierre, bonjour à toutes et tous.
2: Et à la une donc, les 5 ans de la prise de Kaboul par les talibans.
4: Les femmes afghanes ont perdu depuis quasiment tous leurs droits, privées d'accès à l'école, au travail, forcées de se recouvrir de la tête aux pieds quand elles sortent. Témoignage à suivre de jeunes Marocains qui rêvent toujours de rejoindre l'Europe. Ils étaient entrés illégalement dans l'enclave espagnole de Ceuta il y a 2 semaines, mais ils ne retenteront pas malgré les appels à franchir à nouveau la frontière ce samedi. Des températures trop élevées et des pluies trop faibles, une grande partie de la France souffre de la sécheresse. Les prairies sont inutilisables et pour nourrir leurs bêtes, les éleveurs doivent déjà sortir le fourrage censé servir l'hiver prochain.
2: C'était donc il y a 5 ans, jour pour jour, la chute de Kaboul aux mains des talibans.
4: Elle a entraîné avec elle la chute de la République, le départ des Occidentaux et le retour au pouvoir du mouvement islamiste ultra-rigoriste. 5 ans après, les talibans sont toujours aux manettes. 14 millions d'Afghans souffrent de la faim, selon l'ONU. Et surtout, les femmes ont été exclues de quasiment tous les pans de la société. Yelena Tomic a recueilli le témoignage d'un médecin de Jalalabad. Pour sa sécurité, il reste anonyme.
5: Lorsque les talibans ont pris le pouvoir en 2021, s'ils devaient adopter 10 lois, 9 concerneraient les femmes. Et il n'y a que quelques endroits où les femmes sont un peu libres, comme à Herat ou Kaboul, car ces villes sont touristiques et visitées par des médias étrangers. Les femmes peuvent aller au marché, faire des courses, mais elles n'ont pas le droit d'aller chez le coiffeur ou dans des parcs. Leur seule liberté, c'est d'aller au marché. Elles n'ont pas le droit de travailler. Mes sœurs, par exemple, ont pu aller à l'école jusqu'à leurs 12 ans. Maintenant, elles restent à la maison. Elles n'ont plus le droit d'étudier. À Kandahar et dans le Helmand, les politiques sont plus strictes à l'égard des femmes, car la majorité des talibans sont originaires de ces provinces. Si les femmes sont autorisées à sortir, elles doivent porter la burqa et être recouvertes de la tête aux pieds. En fait, la seule chose que les talibans savent faire, c'est construire des routes ou d'autres infrastructures. En dehors de cela, ils ne savent rien. Même leurs ministres sont incultes. Ils recrutent les anciens fonctionnaires pour leur montrer comment travailler et comment diriger un gouvernement. En ce qui me concerne, si j'en avais eu l'opportunité, je serais déjà parti.
4: La situation en Afghanistan, 5 ans après le retour au pouvoir des talibans. Vous allez y revenir, Pierre, dans un peu plus d'une heure avec votre invité.
2: L'ancien ambassadeur d'Afghanistan en France, Mohamed Homayoun Azizi, à 6h20, temps universel.
4: Le dernier bilan monte à 20 morts en Indonésie après le puissant séisme qui a touché il y a quelques heures l'est du pays. Magnitude 7,7, il a été suivi par plusieurs répliques. L'alerte au tsunami est levée, mais les autorités continuent de surveiller l'évolution de la mer.
2: Téhéran reste ferme, le détroit d'Ormuz est et restera iranien.
4: Hier, lors d'un meeting près de New York, Donald Trump a lancé sourire aux lèvres qu'il pourrait bientôt déclarer le détroit d'Ormuz territoire des États-Unis. Des journalistes présents estiment qu'il pourrait s'agir d'une boutade, mais la remarque est prise au sérieux par le pouvoir iranien. Pour l'instant, les efforts diplomatiques n'ont pas réussi à mettre fin au conflit entre les deux pays. Le détroit d'Ormuz reste verrouillé par l'Iran. Un bateau de la compagnie pétrolière des Émirats a été attaqué hier soir.
2: Scène de liesse autour du siège du principal parti d'opposition du Tchad la nuit dernière.
4: Succès Masra a été accueilli par ses soutiens après sa sortie de prison avec 8 autres opposants. Le président des transformateurs a été gracié hier par le chef de l'État, Mahamat Idriss Déby. Gracié, mais pas amnistié, il reste donc inéligible.
2: On en parlait hier sur RFI, des appels à se rendre illégalement à Ceuta aujourd'hui circulent sur les réseaux sociaux, mais difficile de savoir s'ils seront suivis.
4: 2 semaines après l'arrivée de plus de 60 000 migrants dans l'enclave espagnole située au nord du Maroc, il y avait eu, on le rappelle, au moins 141 morts selon l'Association marocaine des droits humains. Toute la journée d'hier, la police marocaine a procédé à des contrôles et des arrestations aléatoires à Fnidek, la ville côté marocain de la frontière. De fait, de nombreux jeunes qui avaient atteint l'enclave de Ceuta par la mer il y a 2 semaines ne vont pas retenter l'expérience. François Humfer-Kataji.
6: Cette fois, Walid, 18 ans, n'y retournera pas.
0: Non, je n'y retournerai pas, parce qu'il n'y a aucune solution pour nous là-bas. Le Maroc a exigé qu'on revienne, et l'Espagne aussi voulait nous faire partir. Ils ne vont pas nous donner de papier ou de passeport, rien du tout.
6: Le 30 juillet dernier, c'est sa mère qui l'a encouragé à prendre part au franchissement collectif. Mais rapidement, il a vu son rêve d'Europe se transformer en cauchemar. Deux de ses amis, 16 et 18 ans, se sont noyés ce jour-là.
0: Les gens s'agrippaient les uns aux autres dans la mer. C'est comme ça qu'ils sont morts. Ça m'a rendu triste, déçu et déprimé.
6: Cet ancien manifestant du mouvement Gen Z 212, qui maîtrise trois langues, n'a pas pour autant abandonné son rêve d'Europe.
0: Pour une meilleure vie, pour fonder une famille, gagner de l'argent, avoir une chance de trouver un travail et pour que ma famille soit fière de moi. Ici, c'est impossible de gagner de l'argent.
6: À ses côtés, son ami Liane, habitant de Fnidek, ne souhaite pas non plus retenter un passage illégal de frontière. Lui a passé 14 jours à Ceuta avant de se décider à rentrer.
7: Là-bas, je ne mangeais pas sainement, seulement des boîtes de conserve dans la rue.
6: Walid précise qu'il ne cautionne pas les arrestations dont il a été témoin hier.
0: Ce n'est pas légal. Pourquoi arrêter des enfants? Quel est le sens de tout ça?
6: Aujourd'hui, les forces de police présentes en mars à Fnidek et sur la mer vont empêcher tout passage vers le territoire espagnol. François Imferkataji, Fnidek, RFI.
4: La crise à Ceuta avait provoqué des tensions entre l'Espagne et l'Italie il y a deux semaines. La première ministre italienne Giorgia Meloni veut en effet se montrer la plus ferme possible sur les questions migratoires. Et un nouveau bras de fer commence, cette fois-ci avec l'Allemagne. Berlin demande l'application des nouvelles règles européennes sur l'asile et la migration, et donc l'expulsion de migrants vers l'Italie, car ils sont entrés dans l'espace européen via ce pays. À Rome, ça ne passe pas, Anne Lenier.
8: C'est à partir du 19 août que Berlin veut commencer à renvoyer des demandeurs d'asile arrivés en premier en Italie. Et ce, en vertu du système de Dublin et du nouveau pacte sur l'asile et la migration, entré en vigueur le 12 juin dernier. Mais Rome refuse et invoque un accord bilatéral de 2025, annulant les transferts de migrants pour les dossiers antérieurs au 12 juin. En outre, le gouvernement Meloni, qui veut encore plus muscler sa politique anti-migrant pour freiner l'ascension d'un nouveau parti d'extrême droite, Futuro Nazionale, demande que les milliers de personnes secourues au large de la Sicile par des ONG allemandes soient décomptées dans les quotas de répartition. Berlin n'a pas encore répondu à la lettre de Rome envoyée hier. La première migrante censée être renvoyée en Italie est une Somalienne de 22 ans qui a enfin retrouvé sa mère en Bavière fin mars et a entamé un parcours d'intégration exemplaire. Anne Lenir, Rome, RFI.
2: Les fortes chaleurs favorisent toujours les incendies dans une grande partie de l'Europe.
4: En Croatie, une personne a été retrouvée morte. Il y a également une quarantaine de blessés à cause de l'un des pires feux de l'histoire du pays. Les pompiers luttent également contre les flammes en Espagne, dans la région d'Aragon. Et dans le sud-ouest de la France, le feu des Landes a ravagé 1300 hectares depuis jeudi soir.
2: Ajouté à la chaleur, la sécheresse.
4: Un phénomène lui aussi aggravé par le changement climatique. De nombreuses prairies françaises ont troqué leur habituelle couleur verte pour du jaune, faute d'eau, l'herbe a grillé. Alors pour nourrir les troupeaux, les éleveurs n'ont plus le choix. Ils doivent utiliser dès maintenant le fourrage prévu pour l'hiver. Thaïs Moreau a rencontré un éleveur bovin près de Paris.
9: Habituellement, les vaches de Philippe Dufour broutent tout l'été dans les prés. Cette année, les champs sont grillés, l'herbe jaunie par le soleil.
10: Doucement, doucement, doucement, doucement, doucement. On n'a plus rien, on n'a plus d'herbe du tout depuis déjà plus d'un mois. C'est un peu désertique. Moi, j'ai jamais vu ça à ce point-là. Mais ça, pour que ça reparte, il faut qu'on ait des orages, il faut qu'on ait de la pluie, il faut qu'on ait au moins 100 mm, quoi.
9: C'est la première fois que l'éleveur connaît une telle sécheresse. Depuis deux mois, il est obligé chaque jour d'utiliser ses fourrages d'hiver pour nourrir ses 200 vaches. Dans son hangar, il ne reste que quelques ballots de foin stockés.
10: D'habitude, le hangar est plein de foin. Voilà, à cette époque-ci. Il est quasiment au 4-5e bide. Le foin est introuvable. Hein. Tout le monde est. Enfin, toute la France est à les mêmes conditions climatiques. En sachant que là, même s'il pleut bientôt, qu'il tombe 100 mm, 150 mm, pour que l'herbe, comme elle est desséchée, pour qu'elle reparte, on n'aura pas d'herbe avant le mois d'octobre.
9: Alors, pour économiser le peu de foin, Philippe Dufour a dû trouver en urgence des solutions, compenser en betteraves, maïs et céréales. Mais tout ça a un coût, celui de l'adaptation au changement climatique.
10: Moi, j'ai estimé, depuis le début que je donne du foin, c'est en gros à peu près 15 000 euros par mois de dépenses supplémentaires, quoi. On subit plus que qu'on est proactif dans le phénomène, hein. Mais on s'adapte.
11: Ça vous inquiète?
10: Moi, ça m'inquiète, oui, parce que j'ai peur aussi que peut-être l'année prochaine, on peut se revoir en disant, bah oui, mais là, on est inondé et on a de l'herbe, mais on ne peut pas la récolter parce qu'on a trop d'humidité.
9: Il n'a qu'une crainte, devoir vendre ses bêtes, faute de moyens pour les nourrir.
4: Un reportage de Thaïs Moreau. Plus d'une centaine de vols risquent d'être annulés ce week-end dans 6 aéroports de France. L'intersyndicale d'EasyJet appelle à la grève après l'échec du dialogue entre la direction et les personnels de cabine de la compagnie à bas coût. Au cœur des négociations, notamment la question des plannings. Gaël Leloup est steward et représentant du syndicat de l'Union des navigants de l'aviation civile.
12: Dans le domaine de l'aérien, on est habitué à avoir des aléas, il y a besoin de souplesse parce qu'il peut y avoir des retards, il peut y avoir des problèmes de météo. Donc on sait qu'on peut avoir des changements de planning de temps en temps. Là, le problème, c'est qu'aujourd'hui, c'est devenu la norme. C'est qu'on peut être changé parfois plusieurs fois sur une seule journée, on peut avoir 10-15 changements dans le mois. Nous, aujourd'hui, ce que l'on veut, en fait, c'est une qualité de vie au travail. Et aujourd'hui, ce n'est plus possible d'avoir autant de changements de planning. On a des collègues qui font des burn-out, des gens qui sont vraiment pas bien parce que c'est un stress très très fort de devoir tout cumuler entre la vie personnelle et la vie professionnelle. Par exemple, la dernière proposition qu'on a eue de la compagnie, c'est de nous garantir 2 journées par mois où il ne devrait pas y avoir de changement, hors mesures exceptionnelles, et on a toujours des mesures exceptionnelles. Mais aujourd'hui, quand on fait 15 jours de vol par mois, ça veut dire qu'on nous garantit 15% de notre planning. C'est même pas entendable, en fait, d'avoir cette proposition. Est-ce qu'on a dit à la direction? Normalement, ça devrait être le minimum. On devrait approcher des 90% à peu près de stabilité planning. Là, on est vraiment très très loin.
4: Gaël Leloup, steward chez EasyJet, il répondait à Antoine Camara.
2: Et puis on termine avec du sport. Diane, la suite des championnats d'Europe de natation.
4: Léon Marchand s'est assuré hier sa place en finale du 200 mètres papillon au Centre aquatique olympique de Saint-Denis. Toujours aussi chaud comme ambiance, Christophe Diremzian.
13: Son entrée dans le bassin et ses coups de bras dans l'eau suscitent toujours la même folie, mais pour sa deuxième course de la journée, Léon Marchand, lui, est resté sage. Une qualification assurée, près de 2 secondes de moins que son chrono du matin, mais loin du record du monde que certains le voyaient battre dès maintenant, ça n'était pas le jour.
14: Je pèse un peu dans le dernier 50. Je suis un peu sous l'eau, j'arrive moins à mettre les jambes. Il y a aussi le fait que c'est pas la finale, donc je pense que dans ma tête, inconsciemment, j'ai pas la même énergie que dans une finale européenne. J'espère que je l'aurai demain. On ne peut pas savoir, mais voilà.
13: Lundi, sur le relais 4 x 200 mètres nage libre, terminé sur la deuxième marche du podium, le Toulousain avait déjà retrouvé l'ambiance de Paris 2024. Ça n'était pas la même enceinte, mais le même public chauffé à blanc.
14: C'est trop bien. Déjà ce matin, j'étais un peu choqué. Et là, ce soir, je pense que c'est pour ça que j'arrive à partir assez vite, parce qu'il y a vraiment de l'énergie. On peut voir tous les visages. Alors qu'aux yeux, c'était un peu plus puissant peut-être. Et ici, c'est plus rapproché, mais il y a énormément d'ambiance. Tous les nageurs le disent, hein, pas que les Français, donc c'est trop bien.
13: Ce samedi soir, quelques minutes après l'hommage rendu au néo-retraité Florent Manaudou, Léon Marchand tentera de prolonger la fête en chippant le record du monde du 200 mètres papillon au Hongrois Christophe Milak, son adversaire malheureux du duel d'anthologie en finale des Jeux Olympiques.
4: Cette finale du 200 mètres papillon, elle sera à suivre à 16h30, temps universel. Et parmi les autres résultats d'hier, la deuxième médaille d'or du Roumain David Popovic sur le 200 mètres nage libre après celle obtenue sur le 100 mètres.
2: Le journal de Diane Berger. Merci Diane et à tout à l'heure. Il est 7h13 ici à Paris.
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1: Il est 6h en temps universel, 8h ici à Paris, vous écoutez RFI. Toute l'actualité avec Gaëtan Plenet. Bonjour Gaëtan.
2: Bonjour Pierre, bonjour à tous.
1: À la une, 5 ans déjà.
2: 5 ans que les talibans sont revenus au pouvoir en Afghanistan. 5 années de terreur et de restrictions, notamment pour les Afghanes. Dans ce journal également, la canicule et la sécheresse qui continuent à frapper l'Europe. On sera en Hongrie, on sera aussi en France où le Conseil constitutionnel valide la quasi-totalité de la loi d'urgence agricole et notamment la réintroduction de pesticides interdits. L'opposant tchadien Succès Masra est libre, gracié hier par le président après un an derrière les barreaux. Et puis la route s'achève, celle du rock à Saint-Malo. Le festival se referme ce soir avec un concert très attendu des Irlandais de Fontaines D.C.
1: Le drapeau noir et blanc de l'émirat islamique d'Afghanistan flotte un petit peu partout dans les rues de Kaboul ce matin.
2: Kaboul où les talibans revenaient au pouvoir il y a tout juste 5 ans. Ce 15 août 2021 et dans les jours qui suivent, des milliers d'Afghans tentent d'être évacués par les forces occidentales, mais tous n'y parviennent pas. Et pour eux, le cauchemar devient réalité. Torture et restrictions en tout genre. Plus le droit, notamment, d'écouter de la musique. Pour les femmes, la liste est encore plus longue. Elles ne peuvent plus faire d'études, ne peuvent même plus se rendre dans les parcs. Oda Ramosh y a échappé, cette poétesse et militante des droits des femmes fait partie de celles et ceux qui ont pu quitter l'Afghanistan. Nommée en 2022 parmi les 100 personnalités les plus influentes par le magazine Time, elle est désormais en exil en Norvège. Une situation qu'elle vit comme une nouvelle déchirure. Mélissa Barra a pu échanger avec elle.
3: I miss my people.
4: À 18 ans, Oda Ramosh trouve sa mère pendue. Punie par les talibans, explique-t-elle, pour sa défense de l'éducation des filles en Afghanistan. Sa sœur, mariée de force, est tuée aussi. Plus tard, Oda Ramosh gère une maison d'édition, écrit des poèmes sur la liberté des femmes, enseigne sur la santé menstruelle et fait des ateliers d'émancipation économique. Avec les talibans au pouvoir, son quotidien devient invivable, son engagement dangereux.
3: I came to Oslo for a conference.
4: Oda Ramosh est invitée en janvier 2022 à Oslo pour une conférence, une rencontre entre Européens, sociétés civiles afghanes et fonctionnaires talibans en quête de soutien financier international. Elle y dénonce, photo en main, les disparitions et tortures d'autres militantes. Menacée de mort, elle ne retournera plus à Kaboul.
3: Oda
4: Ramosh fonde le mouvement des femmes pour la justice, pour porter la voix de celles qui, comme elles, vivent en exil, la voix aussi des Afghanes dont le corps et l'avenir est passé sous contrôle taliban.
3: We listen to them. We share their stories.
4: Messages anonymes sur les réseaux sociaux, cours en ligne et réunions secrètes sur Zoom. Ce travail de l'ombre est difficile, mais elle ne compte pas baisser les bras.
3: We never stop.
2: Et on reparle de ces 5 années au pouvoir des talibans en Afghanistan dans quelques minutes avec votre grand invité Pierre.
1: Mohamed Amayoun Azizi, ancien ambassadeur d'Afghanistan en France.
2: Au moins 20 morts après un séisme de magnitude 7,7 qui a secoué l'île indonésienne de Flores. Des habitations ont été détruites et de fortes répliques ont suivi. On va faire un point sur la situation dans le journal de 7h en temps universel.
1: En Europe, la terre n'a pas tremblé, mais elle est sèche, très sèche, trop sèche.
2: Et ça a des conséquences, notamment en Roumanie. Là-bas, le niveau du Danube est particulièrement bas. Or, son eau est nécessaire pour refroidir les réacteurs de l'unique centrale nucléaire du pays, d'où la décision de la mettre temporairement à l'arrêt, c'est le cas depuis jeudi. Or, en Roumanie, le nucléaire, c'est 20% de la production d'électricité, alors la population forcément en subit les effets, Muriel Paradon.
5: Avec l'arrêt de la centrale nucléaire de Cernavoda, qui fournit 20% de l'électricité en Roumanie, les autorités doivent trouver des alternatives pour satisfaire tous les besoins. Mais ce n'est pas simple dans un pays qui n'a pas assez investi dans ses infrastructures, selon Otilia Noutou, spécialiste des politiques énergétiques auprès du think tank Expert Forum.
6: Avant même cette crise, nous avions en Roumanie un déficit de production en électricité. Bien sûr, nous avons des centrales à charbon ou des centrales hydroélectriques, mais elles ne fonctionnent pas de manière optimale et elles sont, à un certain degré, aussi touchées par la sécheresse.
5: Les Roumains ont aussi beaucoup développé ces dernières années les énergies renouvelables, notamment le solaire. Le problème, c'est qu'il n'y a pas assez de capacité de stockage, selon Otilia Noutou. C'est donc insuffisant pour couvrir les besoins toute la journée. Il faut donc importer de l'électricité d'autres pays.
6: Maintenant, nous achetons de l'électricité à certaines heures à la Bulgarie ou à l'Ukraine. Mais comme il y a une pénurie d'électricité dans tous les pays de la région, les prix montent.
5: Et si la situation perdure, cela pourrait se répercuter sur la facture d'électricité des Roumains.
2: Et la sécheresse des sols et de la végétation, c'est aussi un combustible tout trouvé pour les feux de l'été en Europe. La Croatie en vit un, peut-être le pire de son histoire, près de 1000 hectares brûlés dans les forêts de son littoral. Au moins une personne a perdu la vie. En France, c'est dans les Landes, dans le sud du pays, que la forêt brûle à nouveau. 1300 hectares parcourus, mais les projections sont plutôt favorables grâce aux températures qui devraient commencer à baisser ce week-end dans le pays après un nouvel épisode de canicule.
1: La France, où le Conseil constitutionnel a validé la quasi-totalité de la loi d'urgence agricole hier.
2: Jugée conforme à la Constitution, Christophe Chambon s'en réjouit, mais cet agriculteur du Doubs et secrétaire général adjoint de la FNSEA, premier syndicat agricole, espère que l'exécutif ira encore plus loin.
7: C'est positif. Cette loi va permettre de donner un souffle à l'ensemble des collègues, notamment sur la partie stockage d'eau où nous vivons un été avec des chaleurs que nous n'avions jamais connues depuis plus de 50 ans. C'est sûr que de pouvoir dire que nous allons pouvoir stocker, construire des réserves, des stockages d'eau pour espérer irriguer une partie de nos surfaces, que ce soit sur des prairies, sur du maraîchage, sur de la grande culture, va pouvoir donner un peu d'espoir à l'ensemble de la profession française des agriculteurs.
2: Voilà pour l'avis de cet agriculteur du Doubs, un avis qui est loin d'être partagé par tout le monde, surtout à cause de la réintroduction dérogatoire de pesticides interdits. Pour François Veillerette, porte-parole de l'association Génération Future, en charge des questions politiques et scientifiques, c'est un net recul pour la santé comme pour l'environnement.
8: C'est clairement un pas en arrière. On avait une loi qui vise à protéger l'environnement et la santé humaine, avec une interdiction générale qui était un progrès. Il faut le dire, aujourd'hui, on ouvre une boîte de Pandore d'un retour possible de ces néonicotinoïdes, alors qu'aujourd'hui, on voit bien que l'environnement est en détresse par le réchauffement climatique. C'est vraiment pas le moment d'aller remettre des insecticides extrêmement toxiques dans des écosystèmes qui sont déjà sous une pression énorme, stress hydrique, des températures affolantes depuis des mois. C'est un recul. Bon, on n'est pas surpris. Le gouvernement ne cesse de reculer dans les coups de boutoir des différents syndicats agricoles les plus conservateurs qui demandent le retour de ces substances dangereuses.
2: François Veillerette, interrogé par Juliette Pietraszewski. Et si le Conseil constitutionnel a donc validé la quasi-totalité de cette loi d'urgence agricole, mais aussi celle sur l'aide à mourir, il a censuré par contre une autre loi adoptée au Parlement, une loi qui prévoyait d'interdire les réseaux sociaux aux mineurs de moins de 15 ans. Les sages y ont vu une atteinte disproportionnée à la liberté d'expression.
1: La France, qui hier a appelé Israël à arrêter et à juger les colons qui assiègent des maisons palestiniennes à Kousra, en Cisjordanie occupée.
2: Oui, ça dure depuis dimanche dernier. La zone est bouclée par les militaires israéliens. Les habitants ne peuvent pas sortir. Ils sont privés d'eau et d'électricité. Une situation que suit un citoyen américain, car parmi les maisons concernées, il y a la sienne, où se trouvent en ce moment son frère et son neveu. Cet homme, il s'appelle Louaï Abouridi et RFI a pu le joindre.
9: Ici aux États-Unis, nous avons contacté le bureau de notre représentant au Congrès. À Jérusalem, nous avons écrit à l'ambassade des États-Unis. J'ai vu que notre ambassadeur, Mike Huckabee, avait condamné les colons. Nous lui en sommes très reconnaissants. Mais nous avons besoin qu'il prenne des mesures sur le terrain, qu'il assure une protection et un accès sécurisé à notre domicile. Je veux me sentir en sécurité lorsque je m'y rends. Ne pas craindre pour ma vie, celle de mon frère, de son fils et de ma famille. Je compte y aller pour essayer d'apporter à mon frère de la nourriture et des boissons, car l'armée israélienne a déclaré les lieux zones militaires. Il est interdit à quiconque de pénétrer dans la maison, sauf pour les résidents. S'il y a quoi que ce soit que je puisse faire pour ma famille, pour mon frère, afin de leur fournir de la nourriture et des provisions, je dois le faire.
2: Des propos recueillis par Abla Jounaïdi. Une fois que nous aurons fini de battre l'Iran, je déclarerai le détroit d'Ormuz comme étant un territoire des États-Unis. Déclaration de Donald Trump, faite avec un petit sourire, laissant penser qu'il s'agirait là plutôt d'une énième provocation du président américain, potentiellement une sorte de plaisanterie. Elle ne fait pas rire, en tout cas, le ministère iranien des Affaires étrangères, pour qui ce détroit, je cite, est et restera iranien. Et c'est justement en voulant franchir ce détroit qu'un pétrolier de la compagnie émiratie ADNOC aurait été attaqué hier, pas de blessés signalés. Cette mort, par contre, ce matin, après une nouvelle frappe israélienne dans le sud du Liban, frappe qui aurait été faite par des avions de combat et qui ont détruit une habitation. Une nuit en temps comme libre pour Succès Masra, l'opposant tchadien, emprisonné depuis un petit peu plus d'un an, est sorti hier, graciée par le chef de l'État Mahamat Idriss Déby. Même chose pour 8 autres personnalités politiques, toutes membres de l'ex-plateforme d'opposition GECAP. Succès Masra, ex-premier ministre et chef du Parti des Transformateurs, avait été condamné à 20 ans de prison pour diffusion de messages à caractère haineux et xénophobe et complicité de meurtre après les affrontements au village de Mandakao. Les Transformateurs avaient dénoncé un procès politique.
1: En Libye, le pouvoir de Tripoli garde toujours le silence sur les responsables des attaques qui ont touché la ville de Zawiya entre samedi et lundi dernier.
2: Des drones kamikazes qui ont visé des infrastructures vitales dans la ville située à quelques 50 km de la capitale Tripoli. Elles ont détruit une station électrique et une cuve contenant 13 millions de litres d'essence selon la société Brega qui gère le complexe pétrolier. Et plusieurs indices semblent maintenant pointer du doigt une milice tripolitaine proche du premier ministre libyen Abdelhamid Dbeiba. Les explications d'Ouda Ibrahim.
10: Selon nos informations, les drones kamikazes utilisés sont des FPV de fabrication ukrainienne. Les photos et les vidéos du lieu des attaques les montrent clairement. Le premier ministre libyen avait acheté ces drones à l'Ukraine et les a déjà utilisés à plusieurs reprises contre les milices à Zawiya. Autre indice très fort, un drone FPV kamikaze s'est abattu lundi sur une villa près de l'aéroport de Tripoli, tuant une fillette de 7 ans. Or, non loin de cette villa se situe la base de la brigade 111, dirigée par Abdesalam Zoubi, chef de milice, nommé par le premier ministre Dbeiba en 2024, ministre délégué à la Défense. Selon des sources militaires, dans cette base, il y a bien des systèmes de lancement de drones ukrainiens. De nombreuses voix se sont élevées ce dernier jour pour réclamer le retrait de ces drones aux milices. Selon nos informations, les travailleurs de la centrale électrique frappée à Zawiya, dans des étrangers et des Américains ont été évacués le matin même de l'attaque. Les États-Unis ont réclamé une enquête, mais depuis 2011, jamais une enquête n'a abouti en Libye.
2: Ouda Ibrahim.
1: On termine ce journal avec un festival qui se termine lui aussi.
2: La Route du Rock à Saint-Malo dans l'ouest de la France. Dernier concert ce samedi et le tout dernier, ce sera celui des fers de lance de la nouvelle scène punk rock irlandaise, les Fontaines D.C. Un show à guichet fermé pour lequel on attend plus de 10 000 festivaliers. Vous y serez, José Marinho.
11: Fontaine D.C. en 2026, c'est stupéfiant parce qu'on est complet depuis 2 mois, ce qui n'est jamais arrivé à la Route du Rock.
12: Une belle revanche pour une formation découverte à Saint-Malo à ses débuts, se souvient François Floret, directeur de la Route du Rock.
11: On les avait fait en 2019 devant une petite fréquentation, puis en groupe plus affirmé en 2022. Très honnêtement, je ne pensais pas que ça deviendrait un groupe qui va sans doute faire des stades. En tout cas, nous, on est très flattés qu'ils aient choisi la Route du Rock pour faire leur seule date française cet été.
12: Une trajectoire fulgurante depuis sa création à Dublin en 2014. Pour ce festivalier, le quintet irlandais est devenu un phénomène générationnel.
13: Fontaine D.C., c'est le groupe qui, en 4 albums, incarne vraiment les problématiques de la jeunesse actuelle, l'aliénation mentale, problème d'identité.
12: Le succès est là, mais dans le public, certains restent sceptiques.
14: Je suis pas très fan.
12: Et puis...
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À l'heure où les médias dominants entretiennent un voile d'une désespérante opacité sur nos horizons, il nous a semblé urgent de changer de prisme. Le monde est un océan qui se soulève. Au cœur de ces vagues règne ce qui fait de nous des êtres vivants. 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Bonjour et bienvenue dans l'actu des oubliés. Au Paraguay, les luttes indigènes ont repris pour le droit à la terre à travers un cycle nommé lucha prolongada, littéralement lutte prolongée, en opposition à la loi Zabalariera. Au Mexique, c'est contre les grands projets industriels que la mosaïque des peuples s'organise et lutte pied à pied dans de très nombreuses localités. Déjà à l'automne, le Paraguay s'était soulevé lors de l'adoption de la loi Zabalariera, qui prévoit jusqu'à 10 ans de prison pour l'occupation illégale des terres, mode d'action par excellence des paysans sans terre, notamment indigènes, pour subvenir à leurs besoins. Cette loi est depuis un axe majeur de la répression des luttes et de la criminalisation des organisations indigènes par le gouvernement néolibéral paraguayen. La Izquierda Diario explique que le problème de la terre au Paraguay provient de la guerre qui vit la défaite du pays face à une alliance des oligarchies brésiliennes, argentines et uruguayennes entre 1864 et 1870. Avant cela, les terres paraguayennes étaient possédées à 80% par l'État et destinées à la vie, à l'habitat et à la production des communautés indigènes et des coopératives agricoles. Après la victoire des oligarques, se développe un latifundisme capitaliste qui règne jusqu'à nos jours avec des terres qui appartiennent pour l'essentiel à de grands propriétaires ou à des entreprises privées qui embauchent les paysans et les paysannes, voire les exploitent, dans des conditions quasi féodales. La révolution agraire n'a pas eu lieu au Paraguay. La dictature de Stroessner, de 54 à 89, n'a fait qu'empirer la situation, alors qu'étaient exterminées dans le sang les ligues agraires qui se battaient pour les terres. Depuis 89, l'héritage de cette dictature vit à travers le Parti Colorado, au pouvoir de manière quasi permanente. En 2008, seulement 2% de la population était propriétaire de 89% des terres. Plus récemment, les entreprises multinationales de l'agrobusiness sont la menace la plus lourde sur les paysans et les paysannes, en particulier la culture de soja transgénique, puisque selon l'organisation Base Is, il occupe 80% des terres cultivables du Paraguay en 2021. Les terres autrefois couvertes de jungles ou de zones humides sont désormais utilisées au maximum et perdent en résilience face aux phénomènes climatiques de sécheresse et d'inondation. Où que ce soit à travers le monde, la perte des terres pour les populations paysannes n'est pas seulement une condamnation à la pauvreté ou plus gravement à la famine. Le droit à la terre est une condition nécessaire, et plus encore pour les peuples autochtones, pour survivre culturellement, en tant que peuple ou groupe social. Alors, à défaut de soutien de l'État, qui s'est toujours posé en garant de l'agrobusiness sous ses différentes formes, les communautés paysannes et indigènes ont mené de grandes campagnes d'occupation. Des dizaines de milliers de familles ont ainsi trouvé refuge depuis le début des années 2000, à travers des centaines d'occupations. Actuellement, plus de 800 occupations illégales sont en cours dans le pays. La Coordination nationale des femmes paysannes et indigènes lutte au jour le jour pour la reconnaissance des droits des peuples à la terre. Elle participe activement à l'occupation des terres via des assemblées non mixtes et à leur défense physique et juridique. Ces dernières années, de nombreuses occupations ont donné lieu à des rétributions de terres qui sont devenues des territoires de plein droit pour la culture indigène et l'agriculture ancestrale. Voilà pourquoi les lobbies de l'agrobusiness ont tant souhaité la mise en place de la loi Zabalariera, votée en août 2021 pour criminaliser ce mode d'action. Après une lutte spontanée à l'automne et une marche unitaire qui a réuni 10 000 personnes en décembre, l'ensemble des organisations paysannes et indigènes, dont la puissante Fédération Nationale Paysanne, ont donc commencé le 9 mars une lutte prolongée, avec un paroxysme le 24 mars dans la ville d'Asunción. En même temps que l'abrogation de cette loi, les organisations réclament la rétribution des terres aux peuples indigènes, l'arrêt des expulsions, la libération des prisonniers politiques et un soutien de l'État aux communautés affectées par le changement climatique. Car les périodes de sécheresse intense et de pluie dévastatrice s'enchaînent dans le pays.

Tous les jours depuis 3 semaines, les grandes villes du pays sont le théâtre de marches, de conférences publiques et certaines places sont occupées jour et nuit. Alicia Amarilla, l'une des leaders de la Conamuri, un mouvement affilié à la Via Campesina, déclare aux médias en ligne « Presentes ». Pour nous, il s'agit d'une lucha larga parce que nous ne savons pas quand elle va s'achever. Alors les gens ont décidé de s'organiser localement, d'occuper les places avec des grands repas communautaires. Il y a beaucoup de participation de la part des femmes parce que nous sommes les plus impactés par la situation. Le changement climatique nous affecte, car l'économie féminine provient de la production, de la vente d'œufs, de maïs, de fromage sur les marchés, ainsi que de l'artisanat indigène. Et maintenant, plus rien ne pousse. Les femmes sont dans une pauvreté extrême. Dans le même temps, les communautés indigènes font face à un autre problème d'ampleur qui est la fermeture en série des écoles communautaires. Cela signifie nécessairement la perte du droit à l'éducation, le déplacement forcé de populations ou le renoncement à sa culture propre pour des milliers de personnes. C'est donc pour leur survie en tant que peuple que les indigènes convergent à Asunción le 24 mars. Paroxysme de ce cycle de lutte, la date a également été choisie pour célébrer la 28e marche paysanne, qui se tient traditionnellement en mars, au Paraguay. Depuis des jours, les routes du pays sont donc bloquées par des cortèges qui convergent sur la capitale. Les paysans et les paysannes sont globalement mobilisés pour réclamer des mesures d'urgence face aux sécheresses qui les frappent, tandis que dans le même temps, les transporteuristes mènent grève et blocage pour réclamer des mesures contre l'inflation. Les trois luttes s'unissent aux quatre coins du pays dès la mi-mars, le paralysant durant une semaine. La police tente bien de déloger les barrages, mais le 24, ce sont plus de 20 000 personnes qui défilent dans les rues de la capitale, un chiffre élevé pour le Paraguay. Face à la détermination du peuple, le gouvernement est contraint de répondre, en accordant immédiatement une loi d'urgence pour appuyer les victimes de la sécheresse. Mesure nécessaire, mais loin d'être suffisante pour les communautés indigènes qui promettent de poursuivre la lutte localement. Teodolina Villalba, secrétaire général de la Fédération Nationale Paysanne, déclare à l'arrivée de la marche d'Asunción: la loi Zabala régale les latifundistes pour que se maintienne l'injustice. Des communautés entières sont expulsées et enfermées. Nous sommes devenus des criminels, et nos têtes sont mises à prix, aussi simple que ça. Puis, à propos des multinationales de l'agrobusiness, elle déclare encore: l'exploitation du soja détruit l'environnement à travers la déforestation et la monoculture. L'usage massif de produits toxiques, de canalisations d'irrigation au prix de l'assèchement des fleuves, avec pour conséquence la chaleur insupportable et les sécheresses que nous subissons. Yeah.

C'est à Chiperhua, au Mexique, que s'est réuni pour la première fois le réseau de futurs indigènes, au mois de mars. Ce réseau à destinée internationale, créé durant la pandémie de Covid, affirme dans son manifeste « La catastrophe du progrès, du développement et de sa géopolitique arrive dans nos communautés sous forme de mines, de monocultures et de mégaprojets, de trains, d'hôtels et d'usines hydroélectriques, de villes verticales et de religions imposées, de malbouffe et de poubelles électorales. Alors, tandis qu'ils nous imposent la mort, nous nous organisons pour lutter. » Le réseau des futurs indigènes est à l'image des luttes pour la terre au Mexique, porteur d'une diversité culturelle mosaïcale et d'une organisation politique en démocratie directe. Mitzi, l'une des organisatrices de ce premier sommet, explique « Nous cherchons à créer des alternatives respectueuses qui ne reproduisent ni violence ni oppression collective. Nous recherchons un horizon où le cœur de la vie est la préservation de nos communs, de nos langues et de nos formes de vie. » Wilma affirme quant à elle « Ce réseau représente un tissu de personnes dont l'histoire est en lien avec la défense de nos territoires, un ensemble de communs partagés, car il y a dans cette lutte la reconnaissance que nous faisons partie du vivant et de l'histoire des peuples. » Et le lieu de la première conférence du réseau des futurs indigènes n'est pas choisi au hasard. Elle se tient en effet dans l'isthme de Tehuantepec, entre Veracruz et Oaxaca, une zone où une multitude de luttes pour la terre se tient actuellement. Ainsi était présente l'Assemblée des peuples de l'isthme en défense de la terre et du territoire, afin d'évoquer leur lutte contre le tourisme et les projets industriels déconnectés des besoins du peuple. La région souffre en particulier du projet de corridor interocéanique. La volonté de différentes multinationales et du gouvernement étant de développer de manière exponentielle une zone représentant 79 communes dans les états de Veracruz et d'Oaxaca, reliant l'océan Pacifique à l'océan Atlantique. Il s'agit, du point de vue capitaliste, de désengorger le canal de Panama, qui souffre à cause de la surconsommation mondiale d'un trafic trop important pour sa capacité. Le projet inclut l'installation d'une dizaine de parcs industriels, le développement de voies ferrées, de routes et la construction de 2 ports et de 2 aéroports. Le tout entraînant bien entendu une demande énorme en énergie et justifiant la construction de centrales électriques et d'éoliennes sur l'ensemble du territoire. Le corridor interocéanique est un projet de pillage qui a commencé au temps de la domination coloniale et qui s'est poursuivi sous les gouvernements libéraux et néolibéraux jusqu'à aujourd'hui, expliquent les habitants de la région au cours de leur présentation des luttes sociales. En effet, à de nombreuses reprises, l'État mexicain a tenté d'impulser un projet alternatif au canal de Panama, le tout premier d'entre eux ayant été abandonné à cause de la construction du dit canal, début 20e. En 97, le ZLN s'opposait à un projet similaire, et depuis, encore 2 autres projets se sont à chaque fois cassés les dents sur la résistance des 18 peuples indigènes de la région. Cette fois, pour faire accepter son projet, le président mexicain a joué de chantage sur les subventions aux communautés indigènes, sur la réduction de taxes au niveau régional, et a bien entendu utilisé les arguments des néolibéraux pour promettre aux locaux emploi, richesses et retombées économiques dans la région. Mais ce développement, les populations indigènes n'en veulent pas, car toutes les expériences le prouvent. L'installation d'industries sur leurs terres entraîne la disparition des ressources naturelles accessibles à tous, l'augmentation de menaces sur la santé et la souveraineté alimentaire, de la violence, de la prostitution. Les travailleuses touchent des bas salaires, et les autres sont obligés de migrer dans les périphéries urbaines, où la situation est encore pire. Depuis 2 ans, le réseau El Istmo es Nuestro, l'Istme est à nous, s'est réactivé à travers de nombreuses réunions, marches et blocages de routes. En août puis en octobre, les voies ferrées de la région et les chantiers du corridor sont envahis. En novembre, les organisations et les assemblées communautaires des 18 peuples originaires concernés par le projet rédigent l'appel à une journée mondiale de lutte contre le corridor interocéanique et les méga-projets de mort. Elles encouragent donc toute action solidaire et rassemblement en faveur de leur lutte le vendredi 22 avril. Elles incitent également à se solidariser avec les personnes en lutte contre d'autres méga-projets, et en premier lieu contre celui du train Maya, projet touristique contesté dans le Yucatan, suspendu puis relancé récemment par la justice mexicaine. Il est possible de contacter les assemblées territoriales par l'adresse mail elismoesnuestromx@gmail.com.

Et l'une des problématiques principales, c'est l'eau. Dans l'isthme menacé par le projet de corridor interocéanique, les Chimalapas constituent 600 hectares d'écosystèmes interconnectés uniques au monde, avec les plus grandes réserves d'eau douce au Mexique, dans un pays où celle-ci se fait de plus en plus rare. Dans l'isthme, nombre de gens dépendent par exemple de la pêche, d'ores et déjà menacée par la pollution au soufre et aux hydrocarbures, contre laquelle les pêcheurs sont entrés en lutte récemment. Ailleurs, comme à Tamaulipas, au nord du pays, les populations forment des groupes d'autodéfense pour l'eau potable, luttant contre les monocultures qui pompent les fleuves et les rivières. Dans l'état de Puebla, vient de s'élancer la caravane pour l'eau et pour la vie, pour informer sur la lutte contre Bonafont, filiale de Danone. Ce sont là encore les femmes indigènes qui ont impulsé l'occupation d'une usine de mise en bouteille durant plusieurs mois, jusqu'à l'intervention de la police. Avec d'autres organisations, les gardiennes du fleuve Metlapanapa animèrent durant presque un an la maison des peuples Altepelmecali, au sein de l'usine occupée, et elles sont parvenues à libérer 600 millions de litres d'eau volés par la multinationale pour les redistribuer au peuple. Elles clament « Nous ne vendons pas la terre, nous ne mettons pas de prix sur l'eau ou sur les fleuves, et pour cette raison, nous nous organisons pour défendre ce que les entreprises et les mauvais gouvernements veulent détruire. Nous savons qu'il existe, dans toutes nos communautés, des problèmes liés aux gazoducs et aux lignes à haute tension. Chaque victoire, comme celle qui a enrayé la pollution du fleuve Metlapanapa, nous la devons aux peuples organisés, pas aux institutions de l'État. Les luttes indigènes pour la défense de la terre pullulent au Mexique et ailleurs. Et contrairement à ce qu'il pourrait sembler, ces combats sont loin d'être une cause perdue. Ils permettent à des territoires entiers de survivre, malgré la domination coloniale et néolibérale. Il s'agit d'ailleurs plus d'une dynamique de vie que de mouvements éphémères. La survie des peuples indigènes est directement liée au maintien d'une lutte vivace depuis plus de 500 ans, comme cela a été célébré en octobre. Et si elles font face à des dangers extrêmes, les populations indigènes s'organisent et arrachent des victoires tant sur le plan symbolique, comme au Michoacán mexicain où des groupes se sont mis en devoir d'abattre les statues des conquistadors, que sur le plan de la lutte de terrain. Ainsi, les communautés indigènes de la région de Puebla, et réunies en 32 assemblées de défense de la terre-mère, sont parvenues à faire reculer une multinationale canadienne, qui avait obtenu deux concessions minières dans la région. Après 7 ans de lutte, la Cour suprême du Mexique a mis fin à ce projet face aux dangers sur la santé et sur l'environnement qu'il impliquait. Le père Tacho, activiste réputé de la Sierra Negra, a déclaré lors des célébrations qui ont suivi « Nous sommes parvenus à nous unir pour marcher ensemble vers la défense de notre maison, la terre-mère, contre le projet capitaliste néolibéral, destructeur et sauvage, qui ne considère la terre que pour la dépouiller, tandis qu'il nous vole nous, les peuples Macehuales. » Ailleurs, comme en Équateur, les Aïkofan ont obtenu en février, auprès de la Cour constitutionnelle, le retour définitif des terres comprises dans un projet de concession minière et la mise en place d'un processus consultatif précis pour chaque projet industriel sur les terres indigènes en Équateur, une première dans le pays. Au Guatemala, les communautés indigènes de la région d'Ichiquisis viennent d'obtenir l'annulation par la Banque nationale de développement du financement de 2 projets d'usines hydroélectriques. Au Panama, les populations de Remance sont sur le point d'empêcher la réouverture d'une mine controversée, coupable de pollution. Quant au Pérou, les peuples Cucamas se soulèvent tout récemment contre les activités pétrolières de la compagnie Petrotal. Comme le rappelle Marley Chui, porte-parole du Conseil indigène de gouvernement, qui lutte avec les gardiennes du fleuve Metlapanapa, « Nos peuples sont riches parce que nous avons de l'eau, des forêts, des terres, et nous avons l'envie de lutter pour préserver ce que nous ont transmis nos ancêtres, l'organisation politique de nos communautés. » C'est cette dynamique qu'il convient de défendre, alors que les gouvernements autocratiques des républiques occidentales tentent de s'imposer comme seule alternative aux dictatures. Ainsi, le réseau des futurs indigènes proclame encore dans son manifeste « Nous sommes les peuples qui protégeons et assurons la diversité linguistique, culturelle, spirituelle et 80% de la biodiversité qui existe encore sur cette planète. Nous sommes les alternatives vivantes à la crise climatique. » Yeah, represent Jogoman, Amsterdam attention. 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

En termes de médias, vous pouvez aller consulter les sites desinformemonos.org, le magazine Piepagina, somoselmedio.com ou Radio Zapatista. Vous pouvez également aller voir la série de reportages hablanlospueblos.org ou les sites de la CDHAL en français, de Global Forest Coalition en français et en anglais, et puis les sites de Futuros Indigenas et de la caravane Pueblos Unidos por la Vida.

En termes de musique, vous avez pu écouter Adonde Debamos Abarar de Ladies in the Hood et Alex Toxic, Mujer Maïs de Adeltencia Lirica et en ce moment Por Razones de Estado, un duo de rappeuses colombiennes.

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0: plutôt bien.
1: Syllabe.
2: Oh putain de ta mère, salope! Prends-moi ça!
3: Oh, ce qui devait t'arriver est arrivé!
2: Putain de ta mère, mais
3: tu avais certainement été blessé là!
2: Oh putain de ta mère, salope!
3: Bien, répondez-moi! Vous avez très mal?
4: On garde le rythme, on remue son cul pas mal. Brigitte plus vite, Corinne c'est mou, très bien. On n'a pas peur de se tordre les reins, voilà.
5: Balance man, cadence man, trace la classe, c'est le bomb man.
6: Et allez, allez, bouge-toi le cul. Allez, va chercher, grouille-toi.
7: Ouh. Oh. Là. Mais ne courez pas comme des cons.
8: Allez, mais un rouge là-dessus. Et les gars, vous dormez là ou quoi? Le match, il est pas fini, hein?
9: Je crois qu'après avoir vu ça, on peut mourir tranquille. Enfin, le plus tard possible, mais on peut. Ah, c'est superbe. Quel pied. Ah, quel pied. Oh, putain. Oh là là là là là là.
10: Affirmatif. Il va y avoir du sport, moi je vous le dis.
11: Bonjour et bienvenue à toutes et à tous. Bienvenue dans Gaule Volant, le podcast sport, entorse et société. Alors aujourd'hui, on s'échauffe bien, on s'hydrate, on force pas trop. Comme le dit notre générique, on garde le rythme, on remue son cul pas mal. Aujourd'hui, c'est sport et fitness. Et donc, on va essayer de garder la forme avec le petit programme sportif que l'équipe de Gaule Volant vous a concocté. Donc, on va faire, nous, les exercices en studio. Puis, vous pouvez les faire aussi à la maison. Alors, on va démarrer tout de suite. Alors, on va se mettre en position et puis on va se mettre une... On va se mettre une bonne zig de clubbing soft, un peu funky mais pas trop, histoire de se réveiller le psoas en douceur. Attention, gare aux blessures.

0: On attrape un dans son pied, on tire dessus. Stop.
1: Jérôme.
2: Ah putain, le con. Oh, je me suis niqué le quadri. Ah merde. Bon allez, on va changer le thème. Allez, tant pis, hein, on va improviser. Sport et blessure, allez, balance la compo d'équipe.
3: Qui c'est qui est là?
4: Enfin, c'est le rendez-vous des glandules, là, ou quoi?
5: Jolie brochette.
0: C'était une bonne idée, ce petit programme sportif, parce qu'il fait déjà très chaud dans le studio. Ouais. C'était vraiment une riche idée. Et oui, aujourd'hui, non pas de sport et fitness, on va se faire un petit sport et blessures. Et on va faire un petit tour pour voir qui est avec nous. Il y a Simon qui est là. Bonjour Simon.
6: Tout à fait, bonjour à tous. Bonsoir, on peut dire, parce qu'en fait, les gens nous écoutent quand ils veulent.
0: Oui, bonne nuit même, mais éventuellement. Oui. Simon, de quoi tu vas nous parler, toi, aujourd'hui?
6: Je vais vous parler à la fois un peu de moi et de l'admiration que j'ai pour des grands blessés.
0: Ok, bon, c'est souvent ça, hein. Tu parles de toi et
6: un peu des autres, voilà.
0: Mathieu, toi, bonjour.
7: Salut.
0: Au programme
7: Au programme, moi, je vais plutôt vous proposer un petit hors-jeu. Je vais parler des blessures extra-sportives, des sportifs.
0: Ah oui, on sort du...
7: On sort un peu du thème.
0: Ok, bon, comme d'habitude, quoi. Avec nous aussi, Azilis, salut, comment ça va?
8: Bien, aucune blessure à signaler.
0: Ok, bon,
7: pour l'instant.
0: T'as survécu à l'échauffement. De quoi tu vas nous parler aujourd'hui?
8: Je vais vous raconter l'histoire d'une terrible blessure. Et puis, je vais vous poser quelques petites questions sur des blessures célèbres.
0: Ok.
8: Ou pas si célèbres que ça. Des blessures un peu con-con.
0: Ah oui, bon, ça fait toujours plaisir, ça. On a Quentin avec nous à la technique, merci à lui. Et on va tout de suite commencer par... Voilà, vous aimez bien un peu tous parler de vous, non? Enfin, moi, j'aime bien, en tout cas. Est-ce que vous avez déjà vécu des blessures? Est-ce que quelqu'un veut nous raconter une de ces blessures? Ouais.
6: Enfin, moi j'ai un souvenir assez désolant d'une blessure.
0: Voilà, c'est pour ça qu'on hésite, c'est peut-être parce que c'est un peu désolant.
7: C'est désolant.
6: Au lycée, je faisais mon malin, l'échauffement en gymnastique. On courait comme des cons autour, on faisait le tour du gymnase, quoi. Mm-hmm. Donc un gymnase de gymnastique, c'est quoi? C'est parsemé d'agrès et de matelas au sol.
0: Faut regarder un petit peu, quoi.
6: Regarder un petit peu. Donc, puis moi je faisais le con, je faisais des grandes enjambées, je me rappelle, j'étais là, je faisais le malin. Et puis la huitième grande enjambée, je l'ai fait en réception sur un matelas qui a glissé. Et je me suis rétamé la gueule devant tous les copains. Donc je me suis fait un épanchement de synovée au niveau du coude. Parce que j'ai tapé très fort le coude.
0: Ce que j'aime bien, c'est quand des termes médicaux arrivent.
6: Bien sûr, c'est important.
0: C'est là que c'est bien.
6: Alors je ne sais pas vraiment ce que c'est, mais comme ma mère l'emploie souvent, ce terme-là, je le reprends.
8: Ça paraît intelligent.
7: Ouais, ça sonne bien. Ça sonne
6: et
7: bien.
6: Du coup, les copains, les camarades de classe et principalement les copains, était mort de rire. Mais vraiment, l'humiliation, je crois que j'avais plus mal de voir les gens se moquer de moi que mal tout court à ce putain de coude.
0: Oui, je pense qu'on va être sur un peu aujourd'hui sport et blessures et peut-être un peu honte aussi. Azilis, toi, t'as une blessure
8: Je fais pas vraiment de sport, donc je peux pas vraiment dire que je me suis blessée en faisant du sport. Ouais. Après, quand j'étais en terminale, je me suis blessée en traversant la route. Et je me suis renversée par une voiture, quoi. Je suis pas en sport. Oui. Mais ça a un rapport avec le sport, parce que du coup, j'ai été dispensée de sport pour le bac. et ça m'a fait gagner 4 dixièmes de points d'être dispensée. J'ai fait un petit calcul, une estimation.
0: Ah, c'est intéressant, parce que là, c'est blessure, finalement, peut-être avec des répercussions qui peuvent être positives. Je dis pas l'ensemble des répercussions, mais.
8: Ouais, pas mal.
0: Tu as trouvé en tout cas du bon là-dedans, quoi.
8: Ah, carrément. j'ai touché de l'argent, même. Mais bon, ça, c'est une autre. Ah, ouais.
0: Mathieu, des blessures peut-être en descendant de son lit?
7: Ouais,
0: ou
7: c'est
0: ça, chose
7: ou
0: comme
7: en,
0: ça.
7: En roulant une clope, ouais. Peut-être. Non, une des rares fois où j'ai fait du sport, je sais pas si t'étais là, Simon, mais c'était à l'école où je travaille. Mm-hmm. Le midi, on décide de faire un peu de sport entre collègues pour la cohésion d'équipe.
0: Et
7: on a choisi de faire du kinball.
0: Ah, quelle drôle d'idée,
7: avec un grand con chauve que vous connaissez tous.
6: Qui pas participe. Moi
0: Les chroniqueurs dans notre émission. Voilà.
7: M'a bousculé et je me suis quand même pété le quadriceps en faisant du kinball un midi à l'école.
0: Ah oui, voilà. Oui.
8: Donc, c'est une bousculade volontaire?
7: Ça, on ne le saura jamais.
0: Oui, il y a le conscient, l'inconscient, c'est pas vraiment ce qui se joue.
6: J'ai senti les yeux d'Azilis tourner vers moi pour le grand con chauve, mais je répète que ce n'est pas moi.
7: C'était la veille des vacances de Noël, ouais. Ouais, ça m'a bien pourri. Là.
0: Donc toi, on est quand même sur une personne qui fait une fois du sport en 20 ans, blessure.
7: C'est ça. Ouais.
0: Donc on comprend.
7: C'est pour ça que j'en fais plus.
0: Voilà, on comprend.
6: On l'appelle le 100%, l'homme à 100%.
2: Moi là-dessus, sur les blessures, on en parlait un petit peu avant l'émission, j'ai plus de gens que j'ai blessés ou ça m'a marqué que de blessures. ça m'est arrivé de me blesser. J'ai cassé le nez d'un gardien de but au foot et j'en garde une petite souffrance. Je crois que finalement, j'ai peut-être plus souffert que lui, Kermi, qui avait l'air d'aller très bien les fois que je l'ai revu après. Et psychologiquement, je sens toujours l'impact de son nez contre mon genou quand j'y pense. Bien, eh ben, on va enchaîner après ces très belles histoires où il y avait de l'argent, de la honte et le baccalauréat. On va enchaîner avec la chronique de Simon.
6: Eh bien oui, mais vous savez, la transition est toute faite puisque je vais vous parler d'une... Enfin, vous allez peut-être comprendre que je parle de moi au début. En tout cas, nous sommes en 2024, dans un dimanche matin, dans la fraîcheur hivernale, et il s'apprête à jouer à domicile. Donc il se prépare. Je suis un peu Alain Delon.
2: Alain Delon.
6: Il s'apprête à jouer à domicile, donc du coup, il s'habille, il s'équipe. Il sait que les copains l'attendent sur le terrain tout près, puisque c'est vraiment à vol d'oiseau à 300 mètres de chez lui. Donc il est un petit peu excité, un petit peu inquiet aussi. Hein, le dépanneur, comme on l'appelle, hein, ou remplaçant de luxe, ou le mec qu'on appelle parce qu'on n'a personne d'autre et que quand même, c'est quand même... Il est nul, mais c'est cool d'avoir des remplaçants. Donc, me voilà parti.
2: Il est dur avec lui-même.
6: Tout à fait. Lucide. Le mot, c'est lucide. Et donc, me voilà parti à pied sur le terrain de la poterie. Hein. Je ne sais plus comment il s'appelle ce terrain, mais bref. Nous sommes à Rennes, donc en plein hiver. Il fait frais, mais ce n'est pas grave. C'est un match de foot de loisir. On retrouve les copains et tout va bien. Je m'échauffe. Je sais d'ailleurs que je vais probablement être observé par mes enfants et ma chérie qui vont venir probablement me voir. Donc, je ne suis pas un peu fier quand même. Il y a un petit côté, même si je suis nul, c'est du foot loisir, mais quand même, je vais jouer devant mes...
2: C'est les grands dimanches, quoi. C'est voilà, vraiment les grands dimanches.
6: Un poil stressé aussi, j'avoue. Et donc, échauffement tranquille, d'abord sans ballon, puis avec le ballon, petites accélérations et... tiens, une petite douleur qui survient derrière la cuisse. Plus qu'une gêne, hein, vraiment une douleur inhabituelle, un petit peu inquiétante. Et là, tel un Jimmy Vico se blessant juste avant la finale des championnats d'Europe à Berlin en 2018, alors qu'il était favori, hein, je le rappelle. Tel un Jimmy Vico, quoi ? Pop, pop, pop, pop. Non, non, non, non, non, non. Alors on arrête tout. Qu'est-ce qu'il a fait, Jimmy, quand il s'est blessé avant sa finale ? Il a fait quoi ?
8: Je sais pas, il a pleuré.
6: Il est rentré chez maman. Hein. Il s'est barré. Il a rien fait. Il a pas couru, Jimmy Vico. Il était blessé. Il a pas fait sa finale. Donc, on était tous dégoûtés devant la télé, mais il s'est barré. On est d'accord.
2: Mais toi, ta mère, elle habite loin chez toi.
6: Ouais, ma mère habite loin. Mais qu'est-ce que j'ai fait, moi, hein? Qu'est-ce que j'ai fait? Je l'ai fait, mon match. Voilà. Je l'ai fait et je me suis défoncé les ischios. Voilà.
8: Et du coup, t'as pénalisé toute l'équipe.
6: Alors, comment dire?
2: Ça s'est pas vu sur le coup. Alors je suis témoin, j'étais là.
6: L'impact
2: qu'il était
6: de moi au foot blessé ou moi au foot pas blessé sur un terrain, et, c'est assez. C'est ténu. On a fait le même geste avec les doigts. Et donc voilà, donc, je m'en suis sorti avec une déchirure avec saignement des ischios. Voilà. Donc je le souhaite à personne, hein, c'est sympa. C'est bien chiant. 4 mois de kiné derrière et d'exercice quotidien pour revenir dans le game. Genre de revenir trottiner sans avoir mal, disons.
2: Traverser la route tout seul.
6: Mais du coup, c'était un moment de découverte de son corps quand même, parce que j'ai découvert ce qu'était une déchirure musculaire, comment il fallait la reconstituer le muscle. Moi, je suis très scolaire, donc j'ai adoré finalement mes rendez-vous chez le kiné qui m'expliquait tout comment il fallait faire, tout ça, tout ça. J'ai compris qu'il fallait que la fibre se reforme dans le bon sens, qu'il fallait l'aider à s'étendre et à se reconstituer correctement.
2: Et est-ce qu'il t'a donné des éléments sur si tu t'étais arrêté
6: complètement. Ouais. Ah bah complètement. Si je m'étais arrêté, j'aurais juste eu une petite gêne de 3 jours et puis basta. J'ai eu une vraie douleur. Alors le saignement, c'est un truc particulier, c'est-à-dire que quand vous vous couchez, le changement de position dans le lit, vous sentez le sang se déplacer et la douleur à se déplacer avec. C'est
2: et
6: horrible.
2: Comment on dit t'as fait le gros con en langage kiné? Parce qu'il peut pas te dire ça finalement.
6: Bah alors le mec est sympa. Ouais. Mec est très sympa, très bienveillant, beau en plus, énervant au possible. Ouais. Mais voilà. Il a pas fait ça. Il a pas dit gros con. De toute façon, je m'insultais tellement moi-même que je pense qu'il avait pas besoin de le faire. Alors, j'ai réussi quand même à être fiero devant mes enfants, puisqu'ils m'ont vu jouer un petit peu quand même. Mmh. Voilà. Et je me sens désormais plus proche... des grands de ce monde, hein, disons. Je me sens un petit peu plus proche de Thibaut Pinot en 2019, pendant sa blessure à la cuisse sur le Tour de France. Un peu plus proche aussi d'Antoine Dupont, si je peux dire, qui s'est pété les ligaments croisés en 2018. Je vous conseille d'ailleurs, j'en profite pour faire des petites recommandations. Il y a une émission de Canal+, qui s'appelle Sport Reporter, et qui revient sur les 9 mois de la reconstruction physique et morale d'Antoine Dupont. Mmh. Très intéressant. Et par ailleurs, on apprend qu'au-delà de l'aspect physique, il a eu besoin de séances de psy régulières, parce qu'il n'avait plus confiance en son genou, en fait. Il n'arrivait plus il fallait qu'il oublie son genou, finalement, pour revenir à la compétition de façon correcte. Et on apprend ça, ils insistent beaucoup là-dessus, c'est assez intéressant. Dans les conseils du même type, je reparle d'une série dont j'ai déjà parlé ici, Champion, série de France Télé qui n'était visible que sur Internet. On suit notamment une spécialiste du 200 mètres et du 400 mètres, Fanny Pelletier, qui se blesse et on voit tout son parcours derrière de reconstruction assez hallucinant. Il l'emmène dans un centre dédié de l'INSEP au bord de la mer en Bretagne, il me semble, où on la voit bosser comme une tarée, d'abord sur le vélo. Elle met un temps fou à remettre un pied sur la piste. C'est-à-dire qu'on ne se rend pas compte, en fait, du parcours de combattant que c'est derrière pour espérer revenir au niveau. Voilà. Et dernière petite recommandation, sur Arte, l'émission Les Dessous de l'image reviennent sur la blessure de Margot Chevrier. Margot Chevrier, c'est une perchiste qui s'est fracturée la cheville il y a quelques mois des Jeux de Paris, qui était une des bonnes espoirs françaises. Et qui, c'est horrible, hein, elle se fracture la cheville devant tout le monde en compétition. D'ailleurs, on sent à ce moment-là une réaction de l'équipe de France tout entière très, très enveloppante et prévenante autour d'elle. Mais on sent aussi je sais pas, c'est peut-être que c'est moi qui interprète, mais j'en discutais avec ma chère et tendre il y a quelques temps, qui me disait que, à juste titre, que probablement chaque sportif transférait son angoisse de la blessure dans les réactions qu'ils avaient eues envers elle. En tout cas, cette émission qui s'appelle donc Les Dessous de l'image interroge la souffrance comme élément du spectacle du sport. Et c'est intéressant comme quand on vient chercher la souffrance, nous, en tant que téléspectateurs ou suiveurs du sport, mais la blessure comme élément de souffrance interpelle aussi, quoi. Donc voilà.
2: Merci Simon, on va revenir un petit peu sur ce que tu as dit. Tous ensemble, on va faire une première pause musicale et puis on reparle de tout ça. On va écouter Ashes to Amber, Injuries.

0: C'était le groupe Ashes to Humber qui chantait Injuries. 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Aujourd'hui, c'est sport et blessures. Alors Simon a un peu parlé donc d'une de ces blessures qu'il a mis en lien donc avant la pause musicale avec des blessures de sportifs et de sportives. Moi, je voulais vous demander autour de la table déjà, est-ce qu'il y avait des blessures qui vous avaient marqué alors là, c'est plus en tant que suiveur de sport. Voilà, des blessures vraiment marquantes que vous auriez suivies.
1: Mais pas forcément, mais c'est parce que déjà je suis pas beaucoup le sport, mais
0: Simon, c'est ce qu'entre prof d'ailleurs. Ouais.
1: Simon, il en parlait un peu dans sa chronique, cette fascination pour la souffrance et aussi peut-être pour les blessures. Enfin, je sais pas, sur les réseaux, à chaque fois qu'il y a une blessure importante à l'image, enfin vraiment marquante, ça tourne en boucle et oui. Je pense qu'il y a une fascination pour voir ces joueurs, enfin la cheville se tordre.
2: Du spectaculaire. Voilà, quoi.
0: Ouais. Ouais, il y a un peu le côté gladiateur, quoi. On va voir un peu des gens souffrir.
1: Quoi. On aime, ouais, voir les gens souffrir.
0: Moi, en préparant l'émission, je suis tombé sur des best-of.
1: Oui.
0: Best-of, des blessures au foot, avec il y avait du tibia péroné, il y avait de la cheville qui tournait. Enfin, vraiment.
1: On aime regarder ça.
0: Alors, moi, je ne les ai pas regardés. Voilà, avec la main, tu sais, sur les yeux, puis tu ouvres un peu pour regarder quand même. Mais.
3: Après, ouais. Moi, je vois moins l'intérêt du best-of, parce que j'ai l'impression que ce qui peut plaire dans la blessure, c'est aussi le côté un peu... tu suis toute l'étape du Tour de France, par exemple, et là, il y a une chute, et enfin, ça fait comme des rebondissements, quoi.
0: Et là, il y a du sang, et là, il y a du...
1: Là, enfin, on s'éclate.
3: Non, mais quand c'est un best-of, bah, t'as pas l'émotion qui va avec, quoi. T'es pas là...
0: Ben bah, oui, il y a quelque chose d'assez surprenant, quand même, là-dedans. Aller, je sais pas, regarder. Après, il peut y avoir aussi... Moi, j'ai des souvenirs marquants, je ne sais pas, quand j'étais gamin, de Jalabert qui chute dans un sprint et qui a le visage couvert de
2: cette
0: sang.
2: Cette image, elle est horrible. Plusieurs dents pétées et tout.
0: Et du coup, je l'ai revu, je ne sais pas, il y avait quelque chose un peu à raviver d'émotion de petit suiveur du Tour de France que j'étais à 9 piges à ce moment-là. Peut-être qu'il y avait une curiosité un peu malsaine aussi, mais...
2: Moi, je me souviens de deux blessures assez atroces en athlétisme. Alors... Je n'ai pas les noms en tête, je crois que c'est deux, en tout cas c'est deux Français. Il y a un perchiste qui est retombé sur sa perche,
0: oui.
2: Qui s'est enfoncé dans sa cuisse.
0: Oui.
2: Donc ça a fait un trou, hein, vraiment. Il a passé sa barre en plus et il retombe vraiment sur sa perche, horrible.
0: Alors là, c'est, vous voyez pas les gestes, mais Simon mime très bien le perchiste qui vient s'empaler sur sa perche.
2: Et il s'en est bien sorti parce que la blessure était propre. C'est-à-dire que c'était pas de torsion ni rien, donc c'était un truc apparemment très douloureux. Mais il a pas été handicapé, quoi. C'est ce que je veux dire. Sauf que sa carrière, je pense, a été cramée. Et il y a aussi Samir Sdiri. Ça vous parle ou pas?
0: Non.
2: C'est un ancien sauteur ou triple sauteur français, je ne sais plus s'il fait du saut ou du triple saut. Il s'est pris un javelot dans le dos.
0: C'est ça.
2: Alors, c'est pas vraiment une blessure en faisant du sport, c'est plus un accident.
0: Il y a blessure et blessure quand même. Hein. Il y a l'entorse et il y a le javelot.
2: Et il y a le javelot dans le dos.
0: C'est pour moi, je mets quand même.
3: Moi, j'ai vu qu'il avait porté plainte contre, je ne sais pas, la fédération d'athlétisme, un truc comme ça. Je ne sais pas si ça a marché.
2: Oui. L'organisation était en tort. Alors, je ne sais pas ce que ça a donné, effectivement. Mais...
0: Bah oui, si j'y mets des mecs qui s'allongent dans le sable et en même temps d'autres gars qui lancent des pieux, bah voilà, ouais. Des accidents, quoi. Moi, il y a des blessures qui m'ont marqué. Bah, notamment, on parle très souvent dans cette émission de Thibaut Pinot en 2019. On ne saura jamais s'il allait gagner le tour ou pas.
2: Jérôme, arrête.
0: Mais moi, je la trouve, en même temps, je crois que je la trouve très belle, cette blessure. Il y a quelque chose d'un peu de l'éternel perdant qui aurait peut-être pu gagner, qui se fait... un peu coupé la chic par le destin, je ne sais pas si...
2: Il faut revoir le documentaire Avec Pinot, de France Télévisions, encore une fois.
1: Que tu connais par cœur.
2: Qui est incroyable.
0: On a quand même notre spécialiste estampillé documentaire dans cette émission.
2: Je passe trop de temps dans les écrans, clairement.
0: Non, bah non, pas forcément, parce que tu nous apportes pas mal de belles rêves. Moi, je suis allé chercher un petit peu des blessures qui avaient pu me rendre heureux ou qui peut-être avaient été une chance pour certains sportifs. Lassana Diarra en 2010. Pourquoi c'est positif sa blessure à votre avis? Pourquoi j'ai retenu ça comme une blessure plutôt positive en 2010? Lassana Diarra,
2: c'est parce qu'il a évité le bus d'Afrique du Sud.
0: Il a évité le bus de
2: la
0: grève des footeux où vraiment ils sont quand même passés pas mal pour des truffes. Bon, après, je sais pas si.
3: Est-ce que vous ne soutenez pas la grève, en fait?
2: Cette grève-là, vraiment, elle était difficile à suivre.
0: Il y a des grèves sur lesquelles on est moins suiveur. Goal Volant est plutôt solidaire des grèves. Hein, je parle au nom de l'équipe. Mais la grève des footballeurs, pour réintégrer Nicolas Anelka, je... Il faut qu'on fasse une réunion pour en parler. Oui, moi, il y a Zverev aussi qui s'est blessé à Roland-Garros, je ne sais plus, il y a un ou deux ans, en demi-finale. Et je ne voulais pas qu'il gagne.
1: C'est positif pour toi.
0: Est-ce que c'est mal de se réjouir de ça?
3: Ça dépend. Est-ce que sa blessure, est-ce qu'il a des séquelles, est-ce que...
0: Malheureusement, il est revenu sur le circuit.
2: Zverev, je confonds toujours avec un autre qui...
0: Zverev accusé de violence conjugale.
2: Et qui a payé son ex pour ne pas avoir de procès, c'est ça?
0: Voilà, exactement. On a déjà parlé dans cette émission.
2: Sac à merde. Ça, non, d'accord. Donc on peut se réjouir de ça.
3: Oui,
0: alors je me suis surpris quand même il est tombé. Est-ce que c'est du sérieux ou pas?
2: C'est horrible, t'es vraiment méchant.
0: Mais après, revenir à quelque chose d'un peu plus... je suis quand même très surpris par le nombre de sportifs qui connaissent dans leur carrière des ruptures des ligaments, des entorses, et qui reviennent à un très très haut niveau. Moi, je suis un gros suiveur de foot, donc je pense à Diaby et Gourcuff, qui eux sont des sportifs qui ne se sont jamais vraiment remis de leurs blessures, mais...
2: Ah oui.
0: Est-ce que... je sais pas...
1: Est-ce qu'on revient meilleur peut-être même après une blessure?
2: Dupont, c'est l'exemple parfait. Il est déjà au sommet de son... Enfin, il est déjà très, très, très fort en 2018. Il se fait les ligaments croisés.
0: Et il revient
2: plus fort. 9 mois de rééducation derrière et il revient encore plus fort. C'est le meilleur joueur du monde. Là, il s'est répété d'ailleurs.
0: Donc, il va revenir encore plus
2: moi,
0: fort.
2: Je pense que c'est intéressant à suivre, mais j'y crois pas deux fois. Mais surtout que maintenant, il a 28 ans. C'est pas pareil que c'était...
3: Vieux.
2: Non, mais c'est pas vieux, mais... Quand tu fais les ligaments à 22 ans, tu ne te remets pas de la même manière qu'à 28, je pense.
0: Ouais.
2: C'est quel joueur de foot qui se blessait tout le temps, qui était hyper fort, un milieu de terrain c'est Alou...
0: Abou Diaby, ouais. Ouais.
2: Mais lui, il était incroyable. Je me souviens de cette déception, de cette frustration de me dire « Mais c'est une pépite, ce gars, et il est constamment blessé. »
0: Ouais, mais il y a quelque chose quand même dans le grand public où on a du mal à... j'ai l'impression dans les commentaires, on est tout de suite déçu quand Alaphilippe dans le cyclisme est moins bon, quand Gourcuff ne met plus un pied devant l'autre, alors que c'est des corps, c'est des corps modifiés, blessés. Il y a une incompréhension là-dessus.
2: Pour en revenir à Jimmy Vico, moi j'étais là, je l'insultais. Mais quel con de se blesser à l'échauffement.
0: Il a fallu que tu te blesses toi après à l'échauffement.
2: Non, alors que c'est horrible. C'est horrible.
0: Il y a quelque chose dans les suiveurs qui est un peu de... il va bien quand même réussir à repartir d'une blessure, je sais pas.
2: On a l'impression que c'est toujours les Français qui se blessent. Les Américains, en athlétisme, ils se blessent jamais. Ils sont peut-être plus nombreux que nous. C'est peut-être pour ça qu'on a l'impression qu'ils sont toujours performants dans les grandes occasions, alors que nous, on a toujours des blessés de dernière minute qui nous permettent de justifier notre
1: nullitude,
2: massacre.
0: Et on ne pourra pas atteindre cet objectif de 7e place, qui était quand même un gros objectif de la saison. On a fait un petit peu le tour là-dessus. On va passer à un petit pas de côté, une petite chronique hors jeu.
4: En avant, il touche le ballon, le 15, le 7 en position d'hors jeu. Il touche le ballon avec le dos, vous êtes devant, vous jouez le ballon, hors jeu.
1: Les sportifs, vous le savez peut-être pas, sont aussi avant tout des êtres humains comme vous et moi, et ont une vie en dehors du sport. Ça peut casser les mythes, mais figurez-vous que Zizou se fait des shampoings, que Djokovic entretient une relation fusionnelle avec son caniche Pierre, ou encore que Cléopâtre Darleux fait caca comme tout le monde. Et qui dit vie ordinaire dit aussi petits tracas et blessures de la vie quotidienne qui peuvent avoir de lourdes conséquences pour ces sportives et sportifs. Parce que nous, le commun des mortels, si on se pète quelque chose, on peut profiter allègrement d'un bon arrêt de travail. Jérôme, tu vas t'en servir pour terminer ta saison d'entraîneur virtuel pro sur Pro Cycling Manager. Azilis, tu rigoles, mais tu vas prendre enfin le temps de peaufiner l'écriture de ton prochain stand-up. Et Simon, toi, tu vas peut-être finir enfin le carrelage de ta salle de bain qui traîne depuis 6 mois. Donc aujourd'hui, j'aimerais rendre hommage à ces héros de l'ombre, ces sportifs professionnels qu'on admire pour leur puissance, leur agilité, leur sens du jeu. Qu'on regarde courir 90 minutes à 32 km/h, se jeter au sol, affronter des chocs dignes d'un accident de trottinette électrique, mais qui finissent à l'infirmerie pour être tombés non pas sur le terrain, non, mais dans leur salon, ou leur cuisine, ou sur leur chien. Prenons Julien Escudé, par exemple, notre régional de l'étape. International français, double vainqueur de la Coupe UEFA avec Séville, il aurait pu jouer à Manchester United. Ben non. Car un jour de 2002, alors qu'il évolue au grand stade Rennais et qu'un départ pour la Première Ligue et Manchester est dans les tuyaux, Julien promène son chien Pépouze et il trébuche dessus. Résultat, distension du ligament interne du genou et 3 semaines d'arrêt. Mais surtout, transfert avorté.
5: Oh. Viens ici! Pas bouger. Qu'est-ce que c'est ça, là? T'as abandonné dans un parking, moi. Hein, c'est pas compliqué, merde. Donne la balle.
1: Le chien donc, meilleur ami de l'homme, peut-être, mais pas forcément celui du footballeur. Demandé à Darren Barnhart. En 98, alors qu'il évolue en milieu de terrain à Barnsley en première ligue, son petit chiot Zach l'attend bien sagement à la maison. Enfin, pas si sagement que ça, puisque le clébard a pissé dans la cuisine. Vous la voyez venir, la scène ? Bah ouais, Barnhart ne s'en aperçoit pas et glisse dans la flaque. Rupture décroisée et 5 mois d'arrêt. Le temps de voir son club relégué en division inférieure. Mais bon, pourquoi se contenter des animaux de compagnie quand on a de la vaisselle ? Axel Twanzebe, défenseur d'Ipswich, peut en témoigner. Et celle-là, je l'aime particulièrement parce qu'il m'est arrivé exactement la même chose. Sauf que je ne jouais pas en première ligue, moi, à l'époque. Donc notre Axel, lui, a failli perdre son pouce tout simplement en faisant la vaisselle. Un verre s'est cassé et lui a lacéré une bonne partie du doigt. Exactement comme moi. Je suis là, avec l'éponge, je la rentre dans le verre et paf, il éclate et je me lacère le majeur. Ça pissait le sang de partout, je vous jure, une vraie scène d'horreur dans ma cuisine. Urgence et tout, un tendon coupé. Aujourd'hui, je peux même plus ouvrir un pot confiture de la main gauche. Ouais, bon, on s'en fout. Axel, lui, a donc manqué quelques rencontres avant de retrouver le terrain, mais au moins avec ses 10 doigts. Et pour un défenseur, c'est plus pratique pour faire des mains dans la surface de réparation. Et si vous pensez que c'est un cas isolé, abordons le cas Julien Bento maintenant. Eh bien, peinard Julien, un soir de 2011, juste avant le début de l'Open d'Australie, le tennisman et son partenaire de double Nicolas Mahut chillent dans un petit resto asiatique. Ce qui implique l'usage de baguettes. Baguettes que Bento sait moins manier que les raquettes. Et en voulant séparer les deux baguettes en bois, il se plante une écharde, ça s'infecte. Et bam, forfait pour l'Open d'Australie.
6: J'ai faim. Si on mangeait chinois, je serais hyper content.
7: Non, italien. Définitivement italien.
1: Dans le genre accident domestique à la con, on a le cas d'école Santiago Canizares, le gardien de la Roja, prêt à disputer la Coupe du Monde 2002. En sortant de sa douche, il décide de se mettre un peu de parfum, mais le flacon lui glisse des mains. Et là, bah, réflexe débile de fouteux, qu'est-ce qu'il fait ? Il tente d'amortir la chute du flacon avec son pied. Résultat, tendon coupé, et voilà notre Santiago forfait pour la Coupe du Monde. Casillas lui pique sa place de titulaire et ne la lui rendra jamais, d'ailleurs. Faut avouer que c'est un peu idiot de toilette. Vous l'avez pas
0: si, on l'a eu, mais on a pas.
3: On rit intérieurement. Ouais.
2: Non, merde, je l'ai pas, mon corps. Désolé, mais c'est pas grave.
0: Ouais, on t'expliquera après l'émission. Ouais. Sinon.
1: Les gardiens, décidément, sont des cas à part dans notre panthéon des tragédies ménagères. Prenons Lionel Letizy, l'ancien gardien de Metz et du PSG, qui s'est distingué par une des blessures.
2: Et Damilly. Excusez-moi, il vient du Loiret, ce mec-là. Damilly. Non, mais si.
0: C'est important.
1: Donc lui, il s'est distingué par une des blessures les plus insolites qui soient ou des plus débiles qui soient. Donc en 2002, alors qu'il est tranquille au vert avec le PSG avant un match contre Rennes, il se fait une petite partie de Scrabble avec ses coéquipiers. Et là, c'est le drame. Une pièce du jeu tombe au sol. Bon, l'histoire ne nous dit pas quelle lettre c'était. Letizy se penche pour la ramasser et se bloque le dos.
2: Mais non.
1: Et il sera indisponible 2 matchs. C'est plutôt original, non, quand on se dit qu'en jouant à un tel jeu, la plupart des joueurs de foot auraient plutôt risqué un claquage de cerveau. Bon, je dis rien, moi j'ai vécu à peu près la même chose.
0: Non, mais pas à chaque fois.
1: si. Mais pas en jouant au Scrabble. Et pourtant, j'en ai fait des parties. Petite dédicace.
2: En ramassant un palais par terre, peut-être.
1: Tu vas voir. Donc, non, moi c'est en me relevant d'une sieste dans l'herbe que je me suis fait un bon vieux lamago. Tu vois, je me lève et crac. Qui m'a valu une nuit d'urgence à l'hôpital d'Aurillac en plein festival. Et ça, je vous le conseille pas. Et surtout, 2 mois d'arrêt. Bref, tout ça pour dire que le ridicule ne tue pas, et ça me permet la transition avec notre podium des blessures les plus débiles. En 3e position, vous l'attendiez toutes et tous, Steve Marlett, ouais, l'attaquant français, qui vit en 2004 le point d'orgue de sa carrière. Il est sélectionné pour disputer l'Euro avec la France. Il est tout content, le Steve, sa première grande compète européenne. Il trépigne, et il joue avec son accréditation, et là, il se prend le badge dans l'œil. Ouais, son badge, l'accessoire le plus inoffensif du vestiaire, quoi. Résultat, cornet déchiré. Oh. Et 1 euro passé depuis le banc à voir flou. Petite question pour vous maintenant. Vous faites quoi si vous découvrez une grosse ampoule sur votre orteil ?
3: Je la perce.
2: Moi aussi, je la perce.
1: Ouais, ou puis on désinfecte, on met son pied au repos, éventuellement on consulte un médecin, quoi. En tout cas, félicitations, vous n'êtes sans doute pas un joueur de foot professionnel. Parce que figurez-vous que Darius Vassell, l'attaquant international anglais, lui, au lieu de consulter un podologue, il a choisi de s'occuper de son doigt de pied avec... Avec une perceuse. Donc je vous laisse imaginer.
0: J'ai mal.
1: Imaginez le résultat de l'opération. Opération à proprement parler, puisqu'il a fini à l'hôpital. Amputation partielle de l'orteil et 3 matchs ratés. Quant à notre Darius.
2: J'ai envie de dire, c'est tout.
1: Ouais, ça aurait pu être pire. Et quant à lui, malgré une 20aine de sélections avec l'équipe d'Angleterre, il n'a jamais vraiment percé.
2: Non. Oh. Ça, là, je l'ai.
0: Il y a des jeux de mots, hein. Vache.
1: Et on y arrive à la première place du podium. On reste dans le Do It Yourself avec Bryce Mitchell, un combattant américain de MMA, également connu pour ses prises de position complotistes et conspirationnistes. Et ça, ça peut peut-être expliquer l'état de son cerveau quand il a voulu faire un peu de bricolage chez lui. Imaginez un homme qui tient une planche au-dessus de sa tête avec une perceuse dans le pantalon. Ouais, on sait déjà que ça va mal finir.
8: Je tenais une planche au-dessus de ma tête avec la perceuse dans mon pantalon. La perceuse s'est déclenchée et a emmêlé mes couilles. J'ai laissé tomber la planche, renversé la perceuse et démêlé mes testicules, mais elles ont été déchirées en deux.
1: Voilà, et le pire, le pire dans l'histoire, c'est qu'il a posté sur les réseaux sociaux la photo de son caleçon bleu à rayures rempli de sang.
0: Tu m'as fait peur avec la photo.
1: Pas la photo des... Ouais. Bon, j'arrête là, notre panthéon est déjà bien rempli, même s'il y a encore quelques pépites à citer.

0: tout ça, c'est sûrement celle de la dignité.
1: Merci Mathieu pour cette chronique douloureuse, une nouvelle fois, parce que là aussi on peut parler d'éducation, mais chaque fois que tu fais une chronique, j'ai mal c'est quelque vrai. Part.
0: Un petit peu. Et là, tu as mal où précisément ?
1: Là, plutôt dans le bas-ventre. Merci Mathieu, en tout cas, pour toutes ces formidables anecdotes. On va essayer de se remettre de tout ça avec une petite pause. On va faire une petite mi-temps.
2: Eh bien, je crois que les joueurs sont en train de profiter de cette mi-temps pour se rafraîchir. Ah ! C'est la reprise et les voilà repartis de plus belle. Allez, messieurs !
3: Mi-temps !
4: Portez-vous bien !
5: Jasper est sur sa lancée. Dès la première étape du tour, il double tout le monde, même son ombre. Il porte le maillot vert et il espère bien l'avoir jusqu'au bout. Mais au début de cette troisième étape, il part aussi confiant, mais au milieu, il tombe. Et dès qu'il touche le sol, il sait que c'est fini pour lui. Il a sa côte et sa clavicule de cassé. Et ses coéquipiers aussi, ils savent que c'est fini pour lui. C'est la faute à qui ? C'est la faute à Brian. Alors évidemment, il y a un de ses coéquipiers qui va jusqu'à lui, qui lui donne une petite tape dans le dos et qui lui dit des insultes que je ne répéterai pas. Oui, c'est la faute à Brian. Alors après, sur les réseaux sociaux, on se déchaîne. Brian, c'est un petit branleur quand même. Puis Brian, c'est un mauvais coureur. Il sait même pas rouler droit. Il ferait mieux de prendre sa retraite. Oui, c'est la faute à Brian. On lui donne une amende. 534 euros. Je trouve que ça fait beaucoup. Et puis un carton jaune. C'est la faute à Brian. Mais si on regarde bien, c'est la faute à Lorenz. Parce que Lorenz, il est tombé sur Brian. Alors Brian, après, son pied a dérapé. Puis ça a fait tomber Jasper. Mais si on regarde bien, c'est la faute à Jonathan. Parce que Jonathan, il a décidé de changer de trajectoire. Alors c'est pour ça qu'après Lorenz, il s'est décalé. Puis après, il est tombé sur Brian. Mais c'est n'importe quoi. La faute, le coupable, c'est pas quelqu'un sur la route. C'est quelqu'un au bord de la route. Vous avez déjà regardé le Tour de France, les gens au bord de la route. Ils font n'importe quoi. Alors, il y en a qui campent toute la nuit juste pour pouvoir le Tour de France. Il y en a qui donnent des bidons de pisse aux coureurs. Il y en a qui se baladent tout nus. Et le vrai coupable, ce jour-là, il était sur le bord de la route. Il paraissait comme les autres, mais quand on y regardait de plus près, il avait l'air un peu maladroit. Il avait l'air un petit peu triste. Le coupable, c'est celui à cause de qui on marche dans une crotte de chien. C'est celui à cause de qui on perd ses clés. C'est celui à cause de qui, dès qu'on sort dehors, il se met à pleuvoir. Et ouais, cette chute, c'est la faute à pas de chance. Vous avez reconnu ou pas de quelle chute je parlais ?
6: Oui.
7: Jasper Philipsen.
5: Ah ouais. Je m'en remets pas. Je m'étais dit, je vais raconter une blessure, un truc mythique, je vais faire des recherches et tout, vu que j'y connais rien. Et puis là.
7: Une aubaine.
5: Une aubaine, je sais pas si on peut dire ça. Moi, je me remets pas des images de Brian en larmes.
1: La fin d'étape.
7: Ouais, puis ça a été une boucherie derrière, enfin, une boucherie médiatique, je veux dire. C'est n'importe quoi.
5: Voilà, j'ai rien de plus à dire.
1: Merci Aziz, tu nous as fait revivre. Donc c'était la troisième étape, je crois, du Tour de France 2025. Merci beaucoup.
5: Je sais pas si on voulait revivre ça.
1: C'était beau, en tout cas, la manière dont tu as raconté tout ça.
7: Mais ils se sont excusés, les mecs qui l'ont insulté, les coureurs qui sont venus le houspiller pendant l'étape. Ils se sont plus ou moins, ils ont reconnu que c'était la faute à Monsieur Pas de Chance après et non pas la faute à Brian.
5: Ok. De toute façon, c'est jamais la faute à Brian. Quoi qu'il fasse.
1: Et on embrasse Brian d'ailleurs. Brian Coquard. Bien, on va reprendre. Le cours normal de cette émission et on va réécouter une chronique, une ancienne chronique qui avait déjà été entendue dans Gaulle Volant, dans les toutes premières éditions de notre podcast. On écoute la chronique de Benjamin.
8: Le week-end dernier, j'ai fait un trail dans les Monts d'Arrée. C'était cool, un vrai régal. Non, je déconne, j'en ai chié. J'avais envie de pleurer à la fin. Mais bon, je peux vous dire que j'en ai croisé d'autres en bien pire état que moi. Il y a eu de la casse, j'en ai vu des vôtres, dans la boue et les rochers. Et en mangeant mes fraises tagada au dernier ravito, le sujet de cette chronique m'est venu naturellement. Aujourd'hui, je ne vais pas vous parler des grandes victoires, je ne vais pas vous parler des championnes ou des champions. Je vais vous parler des défaites. Je vais vous parler des losers. Aujourd'hui, je vais vous parler des blessures.
9: Pas un poule. Qu'est-ce que ça fait ?
10: Non.
9: Pété ? Ça pété ?
10: Ça senti quoi ? Ça a déchiré ? Hein ?
9: Ça a pété ? Ça a senti ?
10: Arrêtez mon
9: deux couteaux.
10: Ouais,
9: c'est ça.
10: On a cherché le ballon en l'air.
9: En l'air.

0: C'est pété ! Fabuleuse scène entre Fabien Barthez et Christophe Dugarry dans Les yeux dans les bleus, évidemment. Ah, c'est terrible la blessure, hein. Ça vous plombe une carrière, une blessure. Par exemple, Richard Dacoury, un rugbyman, qui raconte « Je me suis blessé pendant un échauffement, avant un match. C'était un moment très douloureux. Je me suis retrouvé seul dans les vestiaires. J'entendais le bruit du public. La lumière était blanche et froide. C'était glauque. » Ah, on va se marrer en pendant cette chronique. Vous vous êtes déjà pété autour de la table ? Moi, depuis que je suis petit, je crois bien que je me suis jamais sérieusement blessé. Bon, j'ai eu quelques écorchures et quelques bleus, mais jamais rien de grave. Et puis, j'ai passé la trentaine. Entorse, tendinite au genou, syndrome de l'essuie-glace. Enfin, je l'aime bien celui-là. J'ai dû me rendre à l'évidence. Mon corps avait des limites. Et autour de moi, c'était la même. J'entendais de plus en plus chez les potes, déchirure musculaire, double fracture, entorse avec arrachement osseux. Attendez, entorse avec arrachement osseux ? Arrachement osseux ? Vous avez l'image là ? Hein ? Le petit bout d'os là qui reste accroché au ligament là ? Il est mignon ce petit bout d'os, hein ? Mais bon, bref, reprenons. Petit à petit, je suis rentré dans un monde que je ne pensais pas explorer avant la soixantaine. Un monde gouverné par de terribles mots. Plâtre, attelle, béquille, ostéopathe, kinésithérapeute, CPT. Il me fallait un guide pour me sortir de cet endroit sinistre. Une personne qui pourrait répondre aux questions qui me hantaient. Est-ce une fatalité de se péter ? Que faire lorsqu'on s'est pété ? Ai-je plus de chances de me péter quand je suis pété ? Est-ce que cette chronique est pétée ? Et pour cela, je suis allé à la rencontre d'un spécialiste, Hugo, kinésithérapeute pour le SCO d'Angers. Alors Hugo, c'est quoi être kiné dans une équipe de foot ?
1: On s'occupe vraiment du groupe professionnel, donc des joueurs qui sont sous contrat. Et donc du coup, on s'occupe des petites blessures un peu au quotidien ou des grosses blessures malheureusement qui peuvent arriver.
0: Bon, j'ai tout de suite voulu rentrer dans le vif du sujet et avoir un peu de croustillant en lui demandant quelle était la blessure la plus impressionnante qu'il ait pu voir.
1: C'était une fracture du tibia péroné, donc fracture non ouverte, mais donc du coup où on voyait vraiment la jambe un petit peu en équerre, pas joli à voir, ouais.
0: Ah ouais, on a l'image là. Et la blessure la plus fréquente chez les footeux, c'est quoi ?
1: Ça tourne souvent entre blessures à la cheville, donc entorse de cheville. Ou alors ça va être des blessures autour du genou, donc pareil, entorse des ligaments du genou, ou alors malheureusement la plus entre guillemets redoutée chez les footballeurs, c'est la rupture du ligament croisé, quoi.
0: Les fameux ligaments croisés, hein. Oui. Je sais pas ce que vous en pensez, mais ils ont une sorte d'aura un peu maléfique, hein, ces ligaments croisés. On sait pas trop ce que c'est, mais on sait tous que c'est pas bon du tout quand il y a rupture. Il y avait quand même une question que je devais obligatoirement lui poser. C'est quoi la différence entre une bonne blessure et une mauvaise blessure ?
1: Par exemple, la fracture du tibia péroné, on va dire que c'est une grave blessure, mais c'est une bonne blessure parce que c'est plus du traumatique. Quand un os se reconsolide, enfin quand on le réduit sous anesthésie avec les chirurgiens et puis qu'on met le plâtre et qu'il se reconsolide, il se reconsolide vraiment à 100% et la récupération elle est vraiment à 100%. Tandis que, par exemple, pour un ligament croisé, c'est vraiment une reconstruction du ligament. Le corps peut rejeter un petit peu cette reconstruction, enfin ce greffon qu'on appelle ça. Mm-hmm. Et en fait, la récupération à côté, elle est très difficile parce que on perd des degrés d'amplitude au niveau articulaire. Puis surtout, lorsqu'on touche à une articulation, celle-ci, elle gonfle en fait, elle devient œdémaciée et en fait c'est cet œdème aussi qui nous ralentit aussi dans la progression de la rééducation, quoi.
0: Bon, c'était un peu technique, mais vous l'avez compris, c'est pas parce que c'est impressionnant que c'est mauvais. Bon, j'ai pas oublié pourquoi je l'appelais, j'avais des inquiétudes à lever.
2: Alors moi j'ai une question un peu plus perso, tu vois, autour de moi je vois de plus en plus de gens qui se pètent, quoi, qui se blessent en faisant du sport. Moi-même je me suis fait un truc au genou en courant il y a quelques mois là, et alors je me demande, est-ce que c'est normal ? Est-ce que c'est dû à l'âge ? Ou est-ce qu'il faut vraiment que je commence à m'inquiéter ? Il faut que je réserve ma place en EHPAD, quoi, parce que là, ça va.
1: Ça peut dépendre effectivement de l'âge, de l'habitude aussi qu'on a à faire du sport. Ouais. Parce que c'est vrai que des fois, Quand le sport vient par intermittence, les muscles et les articulations sont pas forcément habitués entre guillemets à recevoir une telle charge. Mmh. Et donc du coup, on peut se créer effectivement les blessures entre guillemets un peu les plus fréquentes du style les tendinites.
0: Ok, bon bah tout va bien. Hein. Il m'a pas dit d'arrêter de boire des pains ou de fumer des clopes. Dernière question quand même. On a parlé de physique depuis tout à l'heure, mais le mental, c'est important, non?
1: Ouais. Bah, on actue aussi là-dessus. Hein, donc, nous-mêmes, on est un petit, enfin, dans le cursus de la kinésithérapie, on a un volet psychologie. Hein, mm-hmm. On s'occupe vraiment de la psychologie du patient et du sportif, plus particulièrement dans mon cas. Bah, on devient des appuis pour les sportifs, tant sur le plan physique, mental et émotionnel surtout aussi, d'accord, parce que il y a des fois malheureusement peut y avoir des temps de retard ou alors des rechutes. On s'occupe quand même beaucoup plus des blessés avec le préparateur mental. On est quand même beaucoup plus focalisé sur les blessés, mm-hmm, parce qu'effectivement, il faut qu'ils se sentent aussi accompagnés, un peu leur confident aussi entre guillemets. Et donc du coup, on sait beaucoup de choses qui des fois ne doivent pas être répétées. Le secret professionnel.
0: Eh ben, me voilà tout à fait rassuré. Donc pour résumer, la blessure, ça fait mal, c'est vrai. Mais ça fait aussi partie du sport. Il faut s'y préparer, essayer de la prévenir. Et si elle arrive, ne pas vous dire que vous avez un corps en carton, mais plutôt d'aller consulter bande de moules. Je ne finirai pas en vous disant que tout ce qui vous ne tue pas vous rend plus fort, parce que c'est une connerie, mais plutôt en vous rappelant que généralement, la capacité de se remettre d'une blessure n'est pas fonction de sa profondeur, mais dépend de notre capacité à l'accepter. Dans le sport, comme dans la vie.
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4: Voilà, c'était la chronique de Benjamin sur les blessures et sur ses propres blessures parfois, mmh, ou sa peur de se blesser. On va faire une deuxième pause musicale et puis on va écouter. Alors, le titre, c'est quand même La blessure ultime. C'est quoi la blessure ultime, notamment chez les footeux, qui a privé tous les footeux amateurs d'une vraie carrière en pro.
5: Les ligaments croisés.
4: Les ligaments croisés. Donc on va écouter Massassi et la chanson Les ligaments croisés.
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2: Vous êtes toujours à l'écoute de Gaulle Volant. Aujourd'hui, une spéciale blessure. On vient d'écouter Massassi avec un morceau qui porte un nom fort approprié pour cette émission, Ligament croisé. Et je laisse maintenant la parole à notre coach Jérôme.
3: Oui, alors à l'approche de cette émission, je me suis dit qu'avec le thème blessure, j'allais vous présenter la blessure pour moi, emblématique ou mythique ou légendaire. Je me suis dit que, voilà, que pour moi, suiveur de sport depuis bientôt 35 ans, chercheur à 16 heures d'anecdotes sportives antérieures à sa propre naissance, je pouvais vous dire quelle était la blessure dans le sport. Alors, j'ai pas choisi parmi les événements sportifs issus de mes disciplines de prédilection, pas de foot, pas de cyclisme, pas de tennis. Non, j'ai choisi du ski alpin. Alors, évidemment, j'ai vu cette blessure se faire sous mes yeux, en direct à la télé, parce que sinon, ça rajoute un petit peu de vécu. Donc, on va s'écouter l'intégralité de la course de descente de Marc Rolland au JO de Vancouver en 2010, avec les commentaires de France Télévisions.
4: Au départ, voici Marion Rolland, cinquième des derniers championnats du monde, quatre places dans les dix premières en Coupe du Monde cette année. On a dit ici que Marion, eh bien, c'était sa piste, alors qu'Aurélie Revillet est en bas en train de soutenir sa copine. Allez Marion, les espoirs de la descente française sont sur ses épaules. Qu'elle a solide.
5: Non,
4: ben
5: non.
4: Eh ben, qu'elle a pas solide du tout.
5: Non,
6: c'est pas possible.
4: Oh là là là.
5: Et ça, c'est quelque chose. Mais mon Dieu, une faute de car.
4: Et là, c'est horrible. Ça, je vais vous dire, c'est horrible. Parce qu'aujourd'hui, cette image-là va faire le tour du monde.
3: Bon, allez, quelle horreur. Je vous explique les images. Donc, Marion Rolland s'élance dans la course de descente au JO. Elle fait trois mouvements de ski, droite, gauche, droite.
7: Avant d'être tombée dans le mur, en
3: fait. Et s'effondre sur sa droite. Alors, une chute que je n'aurais pas reniée. Moi qui fais partie du top 20 skieurs et skieuses françaises en partant de la fin. Donc, alors, première réaction, vraiment, on rit. Et les commentateurs ont eux aussi mesuré le côté comique de la chose parce que tout de suite, ils parlent des images qui vont faire le tour du monde. Et même, réécoutez bien un petit moment de commentaire.
4: Oh là là là là.
5: Et ça, c'est quelque chose.
3: Il y a une petite inflexion.
5: Mais, mon Dieu, une faute de car.
3: Je crois qu'il a une petite inflexion comme ça où il y a presque un rire qui est en train de sortir de lui. Alors, mais en fait, le côté comique de cette chute, il est peut-être plus lié aux commentaires eux-mêmes. Parce qu'il y a, c'est sa piste, les espoirs de la descente française sont sur ses épaules, qu'elle a solide, et juste là, après, il y a la chute. Il y a quand même un timing de la chute qui est assez incroyable. Alors, à la suite de cette chute, donc, on voit Marion Rolland qui est allongée dans la neige, qui ne se relève pas. Et franchement, en direct, je suis là, mais je comprends, quoi. Elle vient de se péter la gueule. Je choisis le mot, c'est minablement devant les télés du monde entier. Je crois qu'après ça, on peut finir sa vie honteux ou honteuse, là, étendue dans la neige de Vancouver. Mais ce n'est pas ça. En fait, après coup, on apprend que la chute, elle est en fait liée à une rupture des ligaments croisés, encore. Et en fait, sa chute qui peut paraître être une erreur de débutante sur les images est en fait causée par une des blessures, ben là, les plus connues, les plus soudaines qui puissent subvenir. Alors, bon, je vous recommande, si vous aimez les faux départs au JO d'hiver, un très joli top 6 que vous trouverez sur le site de la FFL, la Fédération Française de la Loose, parce qu'il n'y a pas qu'elle qui a vécu des départs compliqués. Je pense notamment à un bobsleigh de place où bah, le mec qui est derrière, qui est censé freiner en fin de course, ne parvient pas à monter dans le bobsleigh. Donc voilà mon autre gars qui est parti dans la descente, qui sait bien qu'il ne pourra pas freiner. Mais tout en bas, mais bon, je vous rassure, ça se finit bien.
2: Il y a blessure à l'arrivée ou pas?
3: Non, il n'y a pas de blessure à l'arrivée. C'est... Donc, pour en revenir à Marion Rolland, une fois qu'on a fini de rire de sa courte descente à Vancouver, je vous recommande surtout d'aller voir une autre vidéo la concernant. C'est celle de sa victoire en Coupe du Monde de descente en 2013, soit 3 ans après. Et je ne vous raconte pas quelle espèce de mental en titane, en plexiglas, c'est en clair. Acier il faut avoir pour remporter la Coupe du Monde après le bad buzz qu'elle a connu. Que Marion Rolland se rassure, sa chute de Vancouver permet aussi d'aller se renseigner sur son immense carrière. Voilà, c'était pour moi la blessure traitée en plus très injustement parce que les images sont injustes.
7: Ah, en plus, elles se vautrent lamentablement. En fait. Mais c'est l'image vraiment, est ridicule.
3: C'est vraiment.
7: On aurait fait un sketch de quelqu'un qui veut.
3: Qui débute le ski et qui tombe.
7: Un humoriste. Les Monty Python auraient fait ça. Je pense auraient pu faire ça pour se moquer des. C'est vraiment. Elle se vautre, quoi. Vraiment, c'est horrible.
3: Alors, j'ai vu quand même un autre skieur français qui fait le départ de la descente et qui, en poussant sur ses bâtons, fait un salto, il part vers l'avant. Et du coup, il rate la porte, il remonte en canard et il redescend. Le top 6, il faut quand même aller voir. Il est quand même assez sympa. Non, moi, je me demandais si... Alors, là, dans le cas de Marion Roland, c'est plutôt drôle, mais il y a quelque chose de beau dans sa victoire de 2013, après, rendu beau par ses blessures précédentes. Moi, je me demande si le sport n'est pas rendu beau par les blessures. On en a un petit peu parlé tout à l'heure, sur le côté un peu fascinant, mais voilà, est-ce que... Moi, je trouve que la blessure de Thibaut Pinot, pour y revenir en 2019, c'est presque une bonne chose pour son histoire, pour sa légende. Est-ce que vous trouvez que la blessure peut être quelque chose de beau?
2: Bah, elle participe au mythe, en fait, un peu.
3: Voilà, c'est ça, oui.
7: Disons qu'elle rentre dans la catégorie de tout ce qui vient freiner l'accès au succès, quoi. C'est les embûches, quoi. C'est les embûches sur le chemin de... La légende de quelqu'un ou la victoire de quelqu'un n'est que plus belle si avant le parcours a été semé d'embûches, quoi. Mais je dirais...
3: Oui, puis ça vient troubler l'ordre presque attendu des choses. Les suiveurs savent toujours qui peut gagner, va sûrement gagner, et ça vient mettre un petit rouage là-dedans.
7: Après, beau, au-delà de dire que c'est beau, c'est de la beauté dans la souffrance, dans la blessure, c'est quand même dur.
3: Bah, comme une belle comédie dramatique, il y a de très belles comédies dramatiques, il y a du drame et on...
7: Ouais.
0: Ouais, mais du coup, je dirais que c'est romanesque plutôt, quoi. Oui, comme beau.
3: Oui, oui, romanesque, je veux bien changer d'adjectif. Moi, je suis prêt à changer d'adjectif quand vous voulez.
0: Ok.
7: Non, mais c'est sûr que quand des gens qui reviennent des sportives et sportifs de haut niveau qui reviennent... performer après avoir été dans le mal, c'est sûr que c'est il y a ce côté un peu incroyable quand même.
2: T'as plus de mérite du coup, quelqu'un qui ne serait jamais blessé. Quoi.
3: Là, la descente de Marion Roland où elle gagne en 2013, qui est commentée notamment par, je crois que c'est Alexandre Pasteur qui commente le cyclisme maintenant sur France Télévisions, il hurle. Et vraiment, quand tu sais sa chute qu'elle a vécue 3 ans, comme elle a été la risée de tout le monde, j'en ai rien à foutre du ski, hein. Très honnêtement, j'en ai rien à secouer.
2: T'as pleuré.
3: Ah, j'étais pas loin, vraiment, il y a un truc de... Waouh, enfin, comment t'as réussi à faire ça, quoi?
0: Et puis c'est vrai que c'est plus beau aussi de perdre parce que tu t'es blessé et t'as pas pu aller jusqu'au bout, enfin que de juste perdre parce que t'as été un peu nul.
3: Perdre à la régulière, c'est moins facile, tu veux dire?
0: Ouais. Là, tu peux dire j'aurais gagné si seulement je m'étais pas blessé.
7: Je suis pas
3: puis ta raquette de ping-pong, elle est nulle.
7: Je suis pas tout à fait d'accord. Je trouve qu'il y a des défaites qui sont belles aussi. Tu vois, par exemple, je repense souvent à des blessures de tennisman ou tenniswoman français. Française à Roland-Garros, où t'es là, t'espères un truc, et puis ça n'arrive jamais, et puis la blessure vient rajouter, je trouve, de la déception.
3: Du dramatique.
7: Une défaite avec de la bravoure, avec du beau jeu, avec du mérite, c'est beau aussi, quoi. Je sais pas, je dirais... Je trouve que c'est souvent très frustrant, quand même, la blessure. Ça vient gâcher quelque chose, quoi.
3: Mais il y a quelque chose comme ça. En 2002, quand la France va à la Coupe du Monde avec Zidane, qui est sur une jambe et joue le troisième match... avec un sparadrap qui est l'ombre de lui-même. Enfin, il y a une incertitude, quelque chose qu'on attend, on l'attend, en même temps, il est diminué. Enfin, je ne sais pas, je trouve que ça rajoute à...
7: Oui, ça rajoute de la dramaturgie, sans aucun doute. Mais, ouais.
3: Toi, tu préfères la régulière?
7: Je ne sais pas. Je trouve ça tellement dur. Mais peut-être aussi que je suis un peu une éponge là-dessus. Je me dis, oh là, c'est tellement... Se blesser... notamment, se blesser pendant la compétition. Je trouve que c'est... aux yeux de tout le monde, quoi. C'est ce côté, censé être prêt, et puis tu te pètes devant, pendant ton action, pendant les gens comptent sur toi, quoi. Il y a ce côté-là, quoi.
3: Mais je reviens à Marion Roland, donc ce sont ses seuls JO. Elle a fait que ces JO-là, donc en 2010 à Vancouver où elle tombe. Elle a une chance de médaille française à ce moment-là, ils le disent dans les commentaires. C'est ça. Je me suis préparé, j'ai skié toute ma vie pour peut-être gagner une médaille olympique, et c'est ça qui s'est passé.
7: Margot Chevrier qui se fracture la cheville, c'est avant les JO chez elle.
3: Ah oui.
7: T'imagines ce truc? Bon, après, on va sortir. C'est que du sport, hein. Faut s'attendre. Hein.
3: On peut pas refaire une autre pause musicale pour que tu pleures tranquillement, sinon ça va pas être possible, ça.
7: On n'accepte pas assez les larmes dans cette émission. Moi, je vais pleurer pendant le quiz, je suis désolé.
3: Tu as le droit. Eh bien, d'ailleurs, c'est l'heure donc, du quiz de troisième mythe. Yeah.

0: toutes les blessures ne sont pas belles, héroïques, grandioses. Il y a des blessures un peu concon. Alors, on l'a vu dans la vie de tous les jours, hein, quand on prend sa douche ou que son chien fait pipi, mais aussi sur les terrains de sport. Je vais vérifier un peu vos connaissances en la matière. Donc, j'espère que vous êtes prêts. J'allais dire prêts et prêtes par réflexe, mais ça ne marche pas. J'espère que vous êtes prêts. Est-ce que vous savez comment le pongiste, le joueur de tennis de table, Alexis Lebrun, s'est blessé à la main?
1: Il a tapé dans un mur à la suite d'une défaite face à son frère.
0: Bravo.
1: Je sais pas, moi j'ai dit mon prénom. Il fallait...
0: Ça m'énerve. Toutes les personnes qui ont eu des frères et sœurs comprennent. Je propose que vous n'êtes pas obligé de dire votre prénom.
1: Pas obligé de crier votre prénom non plus.
0: Voilà, peut-être pas. Vous pouvez dire la réponse.
2: Il y a eu ce petit silence. D'après Jérôme, t'es genre, qu'est-ce qui se passe ?
0: Est-ce qu'il se prend pour Alexis Lebrun ? Alors, comment Victor Wembanyama s'est-il tordu la cheville ? C'est un basketteur, je crois.
3: Mmh. Ah oui. Alors, je savais pas que c'était tordu la cheville. Merde, je pensais que j'allais dire thrombose, mais...
1: J'essaye de désigner mon...
4: En montant un escalier ?
0: C'est une histoire d'échauffement aussi. C'est blessé à l'échauffement.
3: Ah oui.
1: Un shoot, il retombe. Et...
3: En sortant du vestiaire, tout simplement.
1: En faisant ses lacets.
0: Je vais vous donner un petit... Oh, non, c'est pas vraiment un indice, mais je vais quand même le mettre. Il est temps d'aller pousser. Bon, j'ai déjà dit que c'était l'échauffement, donc du coup, ça vous aide pas du tout. Je vais vous le dire, c'est trop difficile. Oui. Il a marché sur quelqu'un. Il a marché sur un ramasseur de balles, de ballons. Et c'est comme ça qu'il s'est blessé.
1: D'accord. Qui est décédé.
0: Oui, alors lui, on ne sait pas ce qui lui est arrivé. Personne n'en a rien à faire.
4: Rupture des ligaments, lui.
1: Il était remplaçable, lui.
0: Alors, est-ce que vous savez comment Manuel Neuer s'est déchiré la cheville? C'est un footballeur.
1: Gardien de...
0: Ça peut donner des indices.
3: Gardien du Bayern. C'était pendant un match?
4: En tapant dans le poteau?
0: C'était plutôt, je dirais, à la fin du match.
1: En célébrant un but ou célébrant la victoire?
3: En sautant dans les bras d'un coéquipier?
0: C'est ça, en célébrant la victoire. Il a tellement couru avec ses coéquipiers qu'il s'est blessé.
1: Bah oui, les gardiens qui courent, ça leur fait bizarre.
0: Alors, maintenant, on va passer au cyclisme. Comment Binyan Girmay s'est blessé à l'œil?
1: Bouteille de champagne.
3: Ah oui, bouteille de champagne. Tandis que
0: non, faux. Pas une bouteille de champagne.
1: Bouchon, bouteille de champagne.
0: Bouchon d'une bouteille de Prosecco.
3: Prosecco, parce que c'était en Italie.
0: Ouais, ouais. Et ouais, il a dû abandonner.
3: Tour d'Espagne, peut-être.
0: C'était le Giro. Shake that bottle and make it. Voilà, c'est un petit résumé sonore de ce qui s'est passé.
2: C'est génial le son.
0: Et comment Raphaël Fente, je sais pas trop comment on dit, un nageur s'est luxé l'épaule?
1: En tapant dans l'eau.
0: Ah, mais vous connaissez tout.
1: Bah, ça se prépare, les émissions chez Goldbolland.
0: Tellement content d'avoir été qualifié au JO, il a frappé dans l'eau. Mais il a quand même pu participer au JO, mais il a été éliminé assez vite. Lève ta main et crie victoire. Comment Alex Stepney, j'ai une très mauvaise écriture donc j'ai du mal à me relire, s'est-il décroché la mâchoire?
3: Quel sport?
4: Quel sport,
0: ouais. Oui, je peux le dire, mais on s'en fiche. Footballeur.
3: Décroché la mâchoire.
1: Il a pris un coup de ballon dedans, mais c'est...
0: Ça n'a pas vraiment de rapport, ça aurait pu être dans n'importe quel sport.
3: En criant.
0: Et le pire, c'est que c'est en criant sur ses coéquipiers, en criant sur les défenseurs. Il s'est décroché la mâchoire.
3: Bien fait pour ta gueule.
0: Et même conclusion que toi, Mathieu, je n'ai trouvé que des hommes. Qu'est-ce que c'est étonnant. Enfin bon, ça ne m'étonne pas tant que ça.
1: Bien, merci en tout cas pour ces éléments. On n'a pas le classement finalement du quiz.
0: Non, moi je classe pas, c'est pas ma mentalité.
1: J'ai gagné le quiz d'après, mais compte à moi. Voilà, c'est comme ça. Moi je compte. Et les jeux coopératifs, c'est de la merde. Merci à tous et toutes pour cette émission sur sport et blessures. Merci à Quentin, à la technique. Vasily, Simon, Mathieu, merci à vous. Et puis on se retrouve très bientôt pour un nouvel épisode. Bisous, salut.
4: Ciao.
3: Ciao.
0: Salut.
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0: Qu'est-ce que ça veut dire? 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
1: Généralement, c'est sur la plage. On essaie de montrer qu'on est là, mais enfin, on attend surtout qu'ils fassent le premier pas, parce que c'est vrai, c'est pas tellement nous qui faisons le premier pas. Facilement, à la clé de ça.

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0: Wow, c'est joli avec le piano. On va essayer de pas gâcher ça maintenant.
1: Mi-mi-mi. 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

Mais quand même, une minute de silence pour tous les nazis morts, s'il vous plaît. Non, je déconne. Foutez-moi une minute de bordel pour ces grosses merdes.

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1: Yes. Welcome dans le Heat Fool Radio Show comme tous les samedis 17h, 18h. J'espère que vous allez bien. Donc, aujourd'hui, on se met en mois d'été. Hein. J'espère que vous profitez bien de cet été. On va commencer, bien sûr, en mode Afrobeat pour rester dans la vibe du summer, voyez-vous. Donc, on va commencer un peu en mode Afrobeat. Après, bien évidemment, il y aura quelques petites nouveautés aussi. Afrobeat, un petit peu de dancehall chata, de l'afro house aussi. Un peu d'R&B, des choses comme ça, quelques remixes. Je peux vous citer quelques artistes, Neo, Cassie, ça c'est des gens que vous connaissez. Après, il y aura un peu du Franglish aussi, en français. Il y aura du Paolo Chacal, Uzi. Le son avec Franglish et Uzi, il est cool, il est sorti il y a 2 semaines, ça s'appelle Baby. Il est trop frais. Il y aura quoi d'autre? Il y aura pas mal de trucs, hein. Il y aura pas mal de trucs. Il y aura du Drake. 310 Babi. Je vous avais dit qu'à l'ancienne, j'arrivais pas à le prononcer. Mais maintenant, je sais. 310 Babi. Le son, il est cool. Il y aura aussi du Young Miami aussi avec son son là. Spend That Shit. Spend That Shit. Il est lourd. Donc voilà, on va commencer comme ça en mode tranquille un peu. En mode afrobeat comme ça, et après on va monter. Vous connaissez déjà la vibe. Il faudra le jouer comme tous les samedis, 17h, 18h. Installez-vous bien, c'est moi qui prends le contrôle. Let's go.

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Yes. Voilà, c'était le Full Radio Show comme tous les samedis, 17h, 18h. J'espère que vous avez passé un bon moment. On termine comme ça en mode good vibe. Un peu en mode R&B. Denise Julia, le titre, c'est Speechless. J'aime bien la vibe du son. Nouvelle artiste, je connaissais pas. Hein. Je vais aller écouter ce qu'elle fait. Elle a une belle voix. Et la vibe, elle était bonne. Donc voilà, j'espère que vous avez pu kiffer. Il y avait des nouveaux titres. Enfin, il y avait de la nouveauté. Il y avait pas mal d'afrobeat, de la mapiano aussi. C'était plutôt cool. Hein. Le mix était en mode vraiment good vibe. J'ai kiffé. Bref. Donc, pour en revenir à tout ça, là, je suis en train d'enregistrer tout ça. Hop, vous connaissez déjà la vibe. Hein. Après, je vous poste le mix pour ceux qui ont raté ou ceux qui veulent réécouter tout ça. Je mets tout ça sur le site de la radio. Le site de la radio, vous pouvez le retrouver directement via mon Instagram, c'est là-bas que je poste toutes mes émissions de radio. Vous pouvez aller les écouter, les télécharger, c'est pour vous, c'est gratuit. Donc mon Instagram c'est DJ Itful, Itful, H-E-A-T-F-W-O-L. Vous allez voir, la photo elle est mauve. Vous allez dans la bio, il y a un petit lien et c'est là-bas que vous pouvez retrouver même les mix vidéo, les mix, les émissions de radio comme ça, les interviews, etc. Donc voilà, c'est tout pour moi. Concernant mes dates, ce soir je serai du côté du sketch, donc 22h, 3h du matin, en plus aujourd'hui je crois que c'est férié, hier c'était cool, j'y étais aussi, hier c'était cool, n'hésitez pas à venir aujourd'hui aussi, ceux qui sont pas partis en vacances, on va s'ambiancer tous ensemble dans ce genre de vibe là, mode afrobeat, afro house, dancehall, chata, hip hop, R&B, parce que nous on est des gens qui aiment le R&B, vous connaissez. On fait partie de la best era, l'âge d'or du hip-hop. Et donc voilà, donc moi je vous dis à la semaine prochaine, c'était le Itful Radio Show comme tous les samedis, 17h, 18h. J'espère que vous avez passé un bon moment, je vous donne rendez-vous la semaine prochaine, même heure, même endroit, c'est le Itful Radio Show, peace.

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4: 8 mars 2026. Une nouvelle journée de lutte pour les droits des femmes et des minorités de genre se profile. On y est. Encore un 8 mars. Tout passe si vite. Si seulement nos droits pouvaient être reconnus aussi rapidement que file le temps. Si seulement. À nous de continuer le combat, chacune à sa manière, chacune avec ses bagages, son histoire, ses pouvoirs. Une chose est sûre, autour de cette table, mais vous également du côté du poste, n'est-ce pas ? Nous serons heureuses le jour où ces mots, lutte, combat, armes, n'existeront plus dans notre quotidien. Aujourd'hui, oui, c'est autre chose qui nous lie, nous relie. Le désir de paix, de quiétude, l'envie qu'on nous laisse tranquille avec notre féminité, avec ses injonctions et tout le toutim. C'est aussi l'amitié, l'écoute, la présence. Je dirais même, notre lien, c'est avant tout notre soif de liberté portée en notre sein. Vous l'avez compris, cette interview ne sera pas tout à fait comme d'habitude. Le « nous » englobe 3 personnes dans le studio. 2 invités à mes côtés, je les accueille avec un plaisir immense. Bienvenue à vous, Carole et Patricia, et merci pour votre présence.
5: Bonjour, merci, bienvenue.
6: Bonjour.
4: Tout d'abord, pour nos auditeurs et nos auditrices, pouvez-vous nous dire en quelques mots qui sont Carole et Patricia ?
5: Alors, je vais commencer par moi, Carole. Donc, je suis... oui, je vais dire un truc que j'ai dit hier, c'est que mon cerveau est papillon. Voilà.
4: Parfait.
6: Moi, je suis Patricia et je suis une femme, une maman. J'ai été une épouse et une amie.
4: Alors, juste avant de rentrer dans le vif du sujet, une petite explication s'impose. D'habitude, le concept de l'émission veut que nous n'abordions qu'une seule histoire de vie à travers une photo et une chanson choisie par l'invité du jour, puis choisie par moi. Cette fois-ci, pour la spéciale 8 mars, et comme j'ai 2 invités, il n'y a pas de choix de ma part, mais seulement les leurs. Petit défi supplémentaire aujourd'hui, Carole a choisi pour Patricia et Patricia pour Carole. Tout ça dans le plus grand des secrets. Ouvrons tout de suite la première malle mystérieuse. Carole, je te montre la photo que Patricia a choisie pour toi. Donc il y a la première, mais la vraie photo, c'est celle-là.
5: Mm-hmm.
4: Donc la photo. Et je vais d'abord te demander, évidemment après que tu l'aies observée, te demander de la décrire le plus précisément possible afin que les auditeuristes puissent l'imaginer au mieux. En parlant des plans, des couleurs, des détails, ce qui te semble important.
5: Eh bien, ça me fait penser à L'Enfant Soldat, une chanson que j'ai écrite pour... voilà, parce que je suis artiste, j'ai pas dit ça. Oui, mon cerveau est papillon. Il vogue sur les vagues de ma folie. Et donc, du coup, je vois donc, tous ces fusils qui ne sont pas des vrais fusils parce qu'on voit le truc rouge au bout où c'est des fléchettes. Et puis, comme des jouets, donc, et à l'intérieur, des peluches, je crois. Je n'ai pas mis mes lunettes, mais il y a plein de choses. Oui, c'est des peluches emmagasinées dans cette voiture. Un peu vintage, je sais même pas, une Simca noire avec des roues qui ressemblent aussi aux jouets qu'on peut trouver dans les pour les enfants. A priori, ouais, ça pourrait être cette petite pensée de l'enfant soldat que je chante et je trouve bien imagé d'ailleurs. Les fusils, ils sont tous vers l'arrière. Et la voiture, elle avance vers l'avant avec toutes les pluches.
4: Et qu'est-ce qu'elle évoque pour toi, alors ? Pour toi, mis à part l'idée que tu imagines de pourquoi Patricia l'a choisie ? Parce que là, je pense que tu étais dans l'idée de réfléchir à pourquoi elle l'avait choisie pour toi, peut-être ?
5: Ouais.
4: Et alors, toi, pour toi, là, quand tu la découvres, pour la première fois, donc, c'est ça ?
5: Oui. Ah oui, c'est la première fois que je vois cette photo.
4: Et est-ce qu'elle évoque... qu'est-ce qu'elle t'évoque ?
5: La naïveté un peu parce que en même temps tout ce qui est là est joué. Et du coup, que ce soit les faux fusils, les peluches, la voiture, c'est comme une naïveté d'aligner des fusils comme ça vers soi-même. D'ailleurs, parce que t'en as qui sont sur le capot, plein de fusils sur le capot et qui sont dirigés vers les peluches, donc vers le conducteur, vers les habitants de la voiture. Et tout est vers l'arrière, en fait. C'est comme si ça devait être derrière et pas devant. Parce que, en principe, un tank, le canon, il est dirigé vers l'avant.
4: Ah oui, c'est vrai.
5: Et là, tout est vers l'arrière. C'est marrant.
4: Et ça te fait ressentir une émotion particulière ou pas ?
5: Je vois une ironie dedans, en fait, tout simplement.
4: Est-ce que, à ton avis, ça raconte quelque chose de soit dans ton histoire, soit de toi ou de tes convictions ou... Est-ce que ça te fait penser à... Bah, peut-être à ta chanson, justement. Peut-être que tu peux nous parler de cette chanson et pourquoi tu l'as écrite.
5: Ça m'a fait penser à la chanson directement. Justement, cette naïveté. Et puis on me dit toujours que c'est... J'ai ce côté naïf en chantant cette chanson, parce que je fais un peu le clown dedans, donc sur un sujet grave. Et voilà, parce que j'avais rencontré... j'avais vu un film sur les enfants soldats, je ne m'en rappelle plus le nom. Et ça m'a beaucoup touchée parce que j'adore les enfants. Voilà, et puis après, j'ai rencontré plusieurs jeunes qui ont subi le fait d'aller à la guerre. Voilà, tuer les parents, il faut tuer ses parents, tout ça. Après, il y a un livre aussi que j'ai lu, je ne sais plus comment il s'appelle. que j'ai adoré aussi sur ce côté, justement, c'est un enfant qui part et c'est plein d'humour, où on le force à faire la guerre, à tuer ses parents et tout ça aussi. Et souvent, c'est cette même histoire. Et donc, quand j'ai écrit la chanson, j'ai dit qu'on... Ah, c'est pour ça que je fais le clown à la fin. Et parce qu'on est tous... on est tous de quelqu'un. Et ce quelqu'un, c'est maman. Ou papa, maman à l'origine.
4: On peut le dire.
5: En plus, c'est la journée des femmes. Bon, quand même.
4: Les mamans.
5: C'est bon. et ouais, on a tous une maman. D'ailleurs, les mamans, pour moi, c'est tout le monde, en fait. C'est tous ceux, celles qui nous donnent de quoi nous élever, en fait. Mais voilà, donc je reviens à ça. On a tous une maman et je ne comprends pas pourquoi les adultes vont voir des enfants et les forcent à faire des choses innommables qui détruisent les enfants. Donc là, c'est la guerre, mais il y a la pédocriminalité aussi. Y a... D'ailleurs, j'ai des chansons là-dessus aussi. Bref. ce n'est pas le sujet.
4: Bon, si, on a le droit de parler de ce qu'on veut.
5: Nous sommes en amis. En amis. On ne va pas commencer. Donc voilà. Et moi, pour moi, élever les enfants, c'est les porter vers le haut. Si on arrive à élever, si les enfants sont tous portés vers le haut, forcément, il n'y aura pas tous ces trucs. Parce que les enfants qui sont amenés à faire des choses, ils ont un traumatisme. Et c'est parfois le traumatisme qui les fait faire des choses
4: un peu similaires
5: ou innommables.
4: Oui, oui, oui.
5: Ou pires, mais pas que.
4: Oui, oui.
5: Il ne faut pas... Parce que, il y a des gens qui subissent ce traumatisme, et bref.
4: Oui, qui prennent le contre-pied, justement.
5: Ouais.
4: Oui, c'est important de le dire.
5: Justement, le contraire, ont l'amour et la joie. Voilà, ce que l'enfant ça m'évoque, hein, j'ai beaucoup parlé là-haut.
4: Ce cliché représente l'œuvre de l'artiste portugaise Joana Vasconcelos, qui s'appelle Voiture, tout simplement, sur une carte postale qui appartient très certainement à Patricia. Si on regarde bien la photo, on devine un bout de sa table en bois. La carte postale a une pliure d'ailleurs, marque du temps qui est passé. On sait, grâce à l'envers de la carte, qu'il s'agit d'une expo dinardaise de 2011. Et à mon avis, cette expo, elle l'a marquée à l'époque. Cette voiture, comme tu l'as dit, elle déborde un peu de tendresse avec toutes ses peluches et ses jouets à l'intérieur, mais la carrosserie n'est faite que de fusils. Pour moi, le contraste, je le trouve hyper violent. J'ai moins vu l'ironie que toi, ou moi, je trouve vraiment ce contraste hyper violent. Et comme si l'artiste avait voulu nous montrer que toujours dans une guerre, et là, on se rejoint, les enfants sont les premières victimes. Pour moi, je pense que moi aussi, que c'est pour ça que Patricia l'a choisi. Donc, a priori, on est d'accord.
5: Et puis, vers l'arrière, là.
4: Et ça, j'avais pas vu. Et j'aime bien ton idée de dire que ça va derrière et que nous, on doit continuer, ou les enfants doivent continuer à avancer. Moi, je propose qu'on lui demande.
5: Oui.
4: Alors, Patricia, dis-nous tout.
6: Bah, bingo, vous avez gagné. Le droit de revenir. Oui, donc c'est effectivement une photo, une carte postale que j'avais achetée lors d'une expo à Dinard. Et j'ai vu cette installation lors d'une expo. Et effectivement, bah, c'est quand même assez troublant, dans le sens où, oui, ça parle des enfants qui font la guerre, des enfants à qui on met des armes dans les mains alors qu'ils devraient jouer aux peluches. Comme c'est, enfin, pour moi aussi, cette photo, elle indique le contraste et la violence de la situation des enfants qui font la guerre. Je n'avais pas vu les armes tourner dans le sens inverse, parce que je n'ai pas le cerveau papillon, moi, mais, mais ça peut être intéressant, parce qu'en plus, ça propulse. Comme les canons sont derrière, donc ça peut être comme une fusée un peu, et ça propulse.
4: Et ça raconte autre chose, du coup, comme quoi une œuvre d'art, on peut l'interpréter vraiment de 10 000 façons.
6: Oui, ouais, c'est intéressant.
5: On va demander à l'artiste, elle-même. Ouais.
6: Mais bon, voilà, moi j'y voyais effectivement cette dénonciation et cette alerter, enfin, comme souvent fait l'art, sur faire réagir sur des choses de la vie. Et donc, oui, cette photo est choisie en lien avec ta chanson, Carole, qui m'émeut, moi, à chaque fois beaucoup, parce que j'ai les larmes qui viennent quand tu la chantes, surtout que tu l'interprètes vraiment, comme tu l'as dit, de manière très... Tu nous fais sauter du coq à l'âne, hein, vraiment. Moi, je passe des larmes au rire, en même temps, presque. Enfin, oui, mais pas presque, d'ailleurs. Et donc, voilà. En cherchant chez moi, j'ai pensé à ça. Et encore, la dernière fois que je t'ai entendu la chanter, c'est il n'y a pas si longtemps. J'ai été très très touchée encore par cette chanson. C'est vraiment une chanson parce que moi aussi j'aime les enfants. Et puis c'est tellement difficile de se dire que des enfants sont armés et font la guerre. La folie des grands.
4: Même des hommes, j'ai envie de dire. Parce que tu parlais des mamans et en fait la plupart du temps c'est pas les mamans qui mettent les armes.
6: Non, les mamans mettent des armes souvent.
4: Oui.
6: Plutôt. On aura l'occasion d'en reparler tout à l'heure.
5: Oh, tout à fait.
4: Vous êtes bien dans l'étrange beauté du quotidien. Nous sommes toujours avec Carole et nous allons maintenant découvrir le deuxième choix de Patricia.

0: C'était Farafina Musso, morceau de 2024, écrit et interprété par l'artiste Loubiana, ici en duo avec Gaël Faye. Il a d'ailleurs participé à l'écriture des paroles avec la chanteuse. Je découvre la très belle voix de Loubiana, si connectée à celle de Gaël Faye. Quelle est ta première émotion à l'écoute de cette chanson ?
1: Oh, excusez-moi, j'avance un petit peu mon siège avant de parler. Hop, voilà.
0: Elle a dansé, c'est pour ça.
1: J'ai pas pu m'empêcher.
0: Normal, normal.
1: Alors, je connais donc le Loubiana, Farafina Musso, tout ça. Et je savais pas qu'elle avait fait un feat avec Gaël Faye. Ce que ça m'évoque,
0: L'envie de danser.
1: Oui, voilà, j'ai dansé.
0: Et en émotion, plutôt.
1: Moi, j'adore Gaël Faye. J'aime bien son écriture. Après, j'ai pas écouté tout ce qu'il fait. J'ai plutôt lu. Peut-être que ça me plaît plus, même de le lire que de l'écouter. Après, chacun son.
0: Je l'ai découvert par l'écriture aussi, moi.
1: Ce qui est intéressant, bon. Après, est-ce que c'est moi qui le pense ou pas, mais c'est Loubiana, en fait, elle joue de la kora, donc c'est un instrument africain à cordes qui s'apparente à la harpe un peu et qui est joué pour la plupart par des hommes. Et elle en joue. Et donc c'est Toumani Diabaté, je crois, qui lui a donné le truc de jouer. Mais il faut savoir que cet instrument, ça vient de plus loin et que c'est la femme qui l'a créé. Voilà, c'est un petit pick-up.
0: Et alors moi, je voulais évoquer avec toi, j'ai vu trois thèmes essentiels dans cette chanson que moi, je ne connaissais pas, même si j'adore Gaël Faye aussi, mais je ne connaissais pas Loubiana. Pour moi, il y a la maternité, la sororité et l'Afrique. Et j'ai l'impression que c'est quand même trois piliers de ta vie, même si je pense que toi, sororité, c'est aussi fraternité. Est-ce que je me trompe ?
1: En ce qui concerne les artistes, on est tous les trois métis. Enfin, ils sont tous les deux métis et moi aussi, du coup. Que je suis artiste aussi, mais à côté. Et... Et donc, du coup, il y a effectivement un côté de moi qui vient de mes ancêtres, hein, puisque j'ai été adoptée, j'ai grandi en France, j'ai des ancêtres qui sont venus me parler, une grand-mère qui est venue me parler, me donner tout ce que j'ai, peut-être. Enfin, c'est comme ça que je le vois, moi. Hein. Non, je ne suis pas folle. Mais voilà, et donc du coup, c'est ce côté africain qui ressort dans tout ce que je fais, dans ma vie même. Voilà, j'ai aidé beaucoup les gens qui viennent de là-bas. J'y suis allée aussi. Je fais de la danse aussi, j'enseigne la danse afro. Voilà, tout ça. Donc oui. Et puis, entre sororité, fraternité, pour moi, je n'aime pas mettre les cases. Mm. Et donc, du coup, c'est dommage, j'ai pas le mot, là. Il y a un mot qui existe pour dire tout le monde.
0: Adelphité. Adelphité, oui, Adelphité. C'est ce que j'allais dire.
1: Merci.
0: Adelphité.
1: Parce que sororité, ça concerne que les femmes. Fraternité, ça concerne que les hommes. Et moi, c'est tout le monde, en fait.
0: Oui, c'est pour ça que je te disais...
1: Amour.
0: Là, j'ai mis sororité parce que c'est une chanson qui parle quand même des femmes.
1: Oui.
0: Mais, te connaissant un peu, j'ai mis oui, bon, je sais que toi, c'est aussi c'est fraternité parce que pour toi, c'est tout le monde. Et effectivement, sur le moment, je n'ai pas pensé au mot Adelphité.
1: Mmh. Et c'est, de toute façon, Gaël Faye est là pour parler avec elle aussi. Et pour moi, c'est, si on n'est pas ensemble, en fait, on se fait la guerre aussi, comme sur la photo.
0: Et maternité ?
1: Maternité, oui, parce qu'il parle de fille. Moi, j'ai une fille. Et c'est la plus belle chose que j'ai pu avoir de ma vie.
0: Donc trois piliers, on peut le dire.
1: Oui.
0: Même si c'est plutôt adelphité que sororité.
1: Oui.
0: On peut dire que cette chanson, c'est quand même trois gros piliers de ta vie.
1: Oui.
0: Et alors, à ton avis, comme tout à l'heure, pourquoi Patricia l'a choisie?
1: Ouais, c'est vrai, ça aurait pu être plus court, ma réponse.
0: Ah non, mais on a le temps.
1: Ah oui, d'accord.
0: Non, on a le temps, t'inquiète pas.
1: Patricia, bah, peut-être par rapport à ce que j'ai dit tout à l'heure, c'est que ce sont des métisses, et je le suis aussi, qu'il y a l'instrument africain, et j'utilise des instruments africains, et que aussi je suis une femme qui fait de la musique. Voilà, et puis aussi l'amour, l'amour qui est sous-entendu dans cette chanson.
0: Oui, c'est vrai que j'en ai pas parlé, mais c'est hyper fort. C'est en filigrane plus, mais c'est hyper fort. Mmh. Alors, est-ce qu'elle a vu juste Carole?
2: Oui, complètement. Oui, vous avez tout dit, en fait, à vous deux. Alors par contre, je suis contente, j'ai appris un terme, adolphité.
0: Adelphité.
2: Adelphe, ah oui, parce que
1: Adolphe. Oh. Laissons-le loin.
0: Ouais, lui, il n'existe pas.
2: Adelphe. Mais alors, c'est quoi l'étymologie?
0: Ah là, elle va nous le dire, Cess.
3: C'est juste que c'est un mot qui vient d'une racine grecque et à l'époque, c'était des enfants. On ne distinguait pas nécessairement avant un certain stade si c'était des petits garçons ou des petites filles. Donc c'était Adelph pour désigner toute la fratrie d'enfants. Il y a la même chose en allemand avec Geschwister pour désigner voilà, les enfants et leur relation du coup familiale spécifique sans spécifier leur genre.
2: D'accord. Et ça s'écrit comment?
0: A-D-E-L-P-H,
3: plus que c'est grec.
0: C'est ça, E-T-E, enfin Adelphité, oui. Avec un T, c'est mieux. Bon, merci Cess, en tout cas, parce que moi, ça, je ne le savais pas.
2: Ouais, merci.
1: Merci beaucoup.
2: Voilà, je crois que vous avez vraiment tout brassé, le côté l'Afrique, parce que c'est vrai que tu, évidemment, au-delà de ta couleur de peau, c'est ce que tu nous dégages, c'est ce qui dégage en toi, et notamment quand on te voit sur scène. Tes instruments... vous avez fait un bon petit résumé de la situation. Je crois que j'ai pas grand chose à dire.
0: Merci Patricia pour tes choix et merci beaucoup Carole pour ces belles réflexions sur les choix de Patricia.
1: Merci Patricia.
2: Je t'en prie Carole, avec plaisir.
0: Voilà déjà la première partie de l'émission L'étrange beauté du quotidien écoulée. Comme je vous le disais en début d'interview, le concept est différent aujourd'hui. Nous allons donc poursuivre avec Patricia et les deux choix que Carole a fait pour elle. Deuxième malle mystérieuse. Patricia, je te montre l'image et je te laisse, comme tout à l'heure, nous la décrire avec le plus de détails possible afin de donner à voir la photographie aux auditrices et aux auditeurs.
2: Alors, je découvre une photo dans un environnement, une pièce, avec des murs blancs et quatre fenêtres qui donnent sur l'extérieur. C'est très clair, c'est illuminé. Il y a une plante, d'ailleurs, qui pousse auprès des fenêtres. Et puis, surtout, donc un sol en bois, des murs blancs, et puis surtout des instruments de musique. Alors, j'espère que je ne vais pas dire trop de bêtises. Au fond, je vois... y a deux guitares, en fait. Une accrochée au mur, une posée sur son pied. Un violoncelle ou une contrebasse?
1: Contrebasse.
0: C'est ce que j'avais imaginé, contrebasse. Je n'étais pas sûre non plus.
2: Un ampli à côté de la marque...
0: On ne cite pas de marque.
2: Et puis surtout, au premier plan, vraiment, le gros premier plan, des percussions, et plus exactement des
1: congas.
0: J'ai cherché, moi.
2: Des congas. Une grosse et une petite. Alors, je connais pas du tout les termes. Mais en tout cas, moi, ce que ça m'évoque... Alors, Ça m'évoque un moment partagé avec Carole chez un copain qui a une paire de congas comme ça dans son salon. Et ce copain chez qui nous faisons des concerts à la maison parce qu'il aime beaucoup la musique et comme il a un peu de difficulté à aller vers la musique vient à lui. Et on a organisé dans son salon un festival qui s'appelle Besame Mucho. On en est à la 7e édition le 21 mars.
0: À bon entendeur.
1: Et c'est privé, attention.
0: Oh, pardon, pardon. Ouais, mais pas à bon entendeur.
2: Tu seras invité. Et donc, autour de ces congas, on a tapoté. Et puis, Carole, elle ne s'est pas gênée, ça c'est sûr. Mais oui, il va qui veut, en fait. Ça trône dans la pièce. Et puis, chacun, en passant, peut y aller de son petit... De son petit air. Et puis oui, donc ça m'évoque la joie de se retrouver en musique, en bonne compagnie, avec la musique qui réunit tout le monde, qui fait du bien au cœur et aux âmes. Et voilà, c'est vrai que c'est une belle photo. Et puis, la musique, c'est aussi... Alors non, c'est vrai qu'on ne s'est pas connus par la musique, parce qu'on s'est connus toutes les deux grâce à toi, Eva, lors d'un déménagement. On a peut-être déménagé des instruments de musique, mais on n'a pas eu le temps
0: de
2: jouer.
0: Oui, il y en avait, oui.
2: Mais très vite, à chaque fois qu'on s'est revus, c'est...
0: Bah, le soir même, au resto, on dansait.
2: Le soir même, on dansait, exactement. Ouais. Donc, ouais, c'est une belle image. C'est chaleureux, c'est la joie de se retrouver autour de la musique et le côté universel de la musique qui réunit, quoi.
0: Et est-ce qu'elle raconte aussi une partie de toi, de ta vie, cette photo, au-delà justement de la rencontre et de ce qui vous unit avec Carole ?
2: La musique, moi, la musique, c'est ma vie. J'aime beaucoup la musique, ça fait partie de ma vie. Alors, parfois, il y a des moments où j'écoute rien pendant longtemps, mais c'est quand même tout le temps là. Et d'ailleurs, je m'en rends compte avec mes propres enfants, c'est quelque chose qu'on partage aussi. Alors, que je leur ai transmis ou que nous leur avons transmis aussi, peut-être. Il y avait quand même, il y a de la musique à la maison. J'ai une percussion à la maison, mais elle est là, elle est posée. Alors, je crois qu'elle sonne très très mal parce que j'avais dû l'acheter sans rien y connaître, mais c'est là quand même parce que j'aime bien. C'est simple en fait, hein, une peau et des doigts et tu fais du son, c'est quand même pas mal. C'est un moyen d'expression. Et puis j'ai eu la chance, je dirais, quand j'étais jeune, d'aller au Mali. Et puis là aussi, je me suis bien confrontée à la musique dans le pays d'Ogon, avec un concert d'ailleurs qui était vraiment exceptionnel. C'était, le groupe s'appelait L'Écho des Falaises et on était pas loin de Bandiagara. Et donc c'était assez magique, un concert dans cette nuit étoilée. C'était très chouette. Donc, et puis j'ai l'impression quand même, on le sait qu'on vient d'Afrique, nous tous là, les premiers hommes sont apparus en Afrique, et peut-être qu'au fond en fait ça résonne en moi ce son de percussion, de tam-tam, de tambour, un chant qui vient de très loin, quoi.
0: Ouais, je pense un peu comme la première fois que tu m'as fait danser. Carole, ouais, je pense qu'il y a un truc comme ça, on ne sait pas d'où ça vient, mais ça vient de très très loin. Mais c'est ça.
2: Du fond des tripes, ouais.
0: Donc la musique, c'est un peu ton ADN, même si tu ne fais pas forcément d'un instrument, on sent quand même que c'est partie intégrante de toi.
2: Oui, alors je fais d'un instrument en plus.
0: Ah, mais je ne savais pas.
2: J'en fais même de deux. Je fais de la flûte à bec et du violon.
0: Mais tu ne me l'as jamais dit ?
2: Non.
0: Ou j'ai oublié ?
2: Non, peut-être que je te l'ai jamais dit. J'ai un jardin secret, Eva.
0: Bah oui, on a dit les malles mystérieuses. Ah oui, donc c'est oui. Bah oui, donc c'est vraiment.
2: Je m'y suis mise très tard, et puis à la musique un peu conventionnelle avec l'école de musique, les partitions, etc. Trop tard pour accrocher, mais j'ai quand même, je continue là toutes les semaines, j'ai une copine qui vient à la maison le midi, on mange ensemble et on se prend trois quarts d'heure pour jouer toutes les deux. Donc je suis en train de m'y remettre un petit peu depuis le mois de septembre.
0: L'ADN.
2: À la flûte.
0: La musique.
2: Ouais.
0: Ouais.
2: Oui, mon père était autodidacte, batteur, accordéon et...
0: Harmonica.
2: Et lui aussi adorait la musique. Donc oui, effectivement, elle a un père qui adorait la musique, une maman pas du tout. Un père fêtard, une mère plutôt très travail, mais avec un petit côté quand même qui suffisamment... Enfin, une liberté.
0: Oui.
2: C'est ça que... Oui.
0: Et alors, à ton avis, pourquoi Carole, elle a fait ce choix pour toi?
2: Alors, je pense que c'est en lien avec les congas de Pascal. C'est ce que je pense. Parce que Carole est venue jouer chez Pascal et... Bon, c'était un très très chouette moment à partager, je pense. Elle nous a fait danser, comme toujours, forcément. Chanter, danser et jouer. Et voilà. Et puis la rencontre avec Pascal aussi, peut-être. C'est quand même un être extraordinaire qui est prisonnier de son corps parce que il a la sclérose en plaques et là actuellement il bouge plus que de la main droite là. Mais c'est quand même un sacré bonhomme, un sacré exemple.
0: Alors moi je savais pas que Pascal avait deux congas, donc pour moi cette photo elle représente l'univers de Carole avec cet instrument, ces deux instruments au premier plan au centre, avec en arrière-plan un peu flou les guitares folk, je me trompe pas, les guitares, la contrebasse, l'ampli dont tu parlais, et effectivement j'y ai surtout vu aussi cette photo lumineuse et ça me surprend pas beaucoup ce choix parce que je crois que tu as plongé dans son monde avec beaucoup de simplicité, beaucoup de délectation. Je voulais savoir si ça te parle quand je dis ça.
2: Ah oui, tout à fait, ouais. Ah oui, complètement. Complètement, complètement. Elle m'a ravie. Elle m'a ravie, ouais. Ouais, ouais, j'aime beaucoup. D'ailleurs, quand j'ai fait le choix de chanson, j'ai failli choisir une chanson de Régine qui s'appelle « Mon petit grain de folie » ou « Mon petit grain de fantaisie ». Mais en la réécoutant, c'est la première chanson que j'avais pensée pour toi, mais en la réécoutant, en fait, c'est une femme qui s'adresse à son amoureux.
0: Oui.
2: Donc, c'était un peu...
0: biaisé, un peu biaisé.
2: Ouais, à cause de ça. Mais le côté petit grain de folie, de fantaisie, c'est clair que tu l'as et c'est ce qui fait ta créativité de dingue.
0: Alors, Carole, est-ce que tu peux nous livrer ton secret ?
1: Alors merci, déjà je suis touchée par tous ces bons mots. Alors effectivement, oui, l'univers de la musique, parce que j'ai vu que donc j'ai eu la chance de venir chez Patricia passer une soirée. Et y a un piano, j'ai appris pour la flûte, tout ça, donc... Et pas que, parce qu'on a écouté, il y avait toujours de la musique, on a dansé tout le temps, en fait. J'ai même dansé avec le chien, donc j'étais à l'aise.
2: Avec Momo,
0: mais on est à l'aise.
1: C'est dans mes habitudes, hein. Enfin, j'étais bien, comme chez moi. Donc effectivement, cet univers-là, et puis notre rencontre surtout, donc grâce à toi Eva, lors de ton déménagement, donc c'est Patricia qui m'a emmenée avec son camion, parce qu'on était un peu sur la même route. Et puis, on a discuté, et puis on s'est aperçu qu'on avait des amis en commun, dont David Rabillet, qui fait des congas. Et donc, c'était le premier lien. Et puis après, effectivement, elle me dit, oh là là, j'ai un ami... peut-être que ça va lui plaire ce que tu fais, tout ça, est-ce que tu veux le rencontrer? Et puis effectivement, il avait des congas aussi dans son salon. Donc c'est
0: le pour fameux moi, Pascal.
1: Oui. Oui. Et donc pour moi c'est comme si les congas nous liaient, pas les miens forcément, mais voilà. Oui. Et puis cette fenêtre aussi, elle me fait penser à la cuisine un peu. Bon, il manque les poules.
0: La cuisine de Patricia, mais oui, c'est vrai.
1: Il manque les poules.
2: Moi, ça me fait penser, si on veut faire le lien avec Eva, ça me fait penser un peu à ton salon.
0: Ah oui, c'est vrai. Oui.
1: Mais après, ouais. Vu que c'est une photo de Mekonga, ça a été un peu trafiqué, donc c'est pas... voilà, c'est,
0: ça, on s'en fiche.
1: Ça aurait pu être la cuisine, oui. Ta cuisine.
2: Alors, je rajoute un petit truc qui m'a bien fait rire. Quand Carole est venue à la maison la dernière fois, elle a fait une photo des poules à la fenêtre. Et puis, sur la photo des poules, il y avait des pots. Et donc, elle m'envoie la photo, elle me dit « Des poules, des pots, des poules au pot. » C'était très drôle.
1: Ben oui, mais c'est rigolo, tu vois les poupoules à la fenêtre, et puis t'as les popos de curcuma, d'herbes, de machin, dans la cuisine, quoi, normal. Et donc voilà, j'ai trouvé ça drôle.
2: Heureusement qu'il y a la vitre qui sépare quand même les poules des pots.
0: Nous sommes toujours dans l'étrange beauté du quotidien et nous allons continuer nos découvertes, notre dernière découverte. On va maintenant se laisser porter par un nouveau morceau choisi par Patricia pour Carole.
1: Non, par Carole pour
0: Patricia. Par Carole pour Patricia.
1: On ne sait plus qui on est.
0: Par Carole pour Patricia.

0: Nous venons de découvrir Groove Holmes, j'espère que je le prononce à peu près bien, instrumental interprété par un des groupes pionniers du hip-hop américain, les Beastie Boys, en 1992. Mais ici, c'est un album remasterisé de 1996. Dans les deux cas, on reste au XXe siècle. À chaud comme ça, Patricia, tu ressens quoi quand tu entends ce morceau ?
1: Très jolie découverte. Merci beaucoup. Très chouette. Ça donne envie de bouger. Donc je me suis un peu trémoussée sur ma chaise. Et c'est un beau métissage, je trouve. C'est groovy, il y a des percus, beaucoup aussi, percus. De la basse, j'adore la basse. J'aime beaucoup. Je vais la rajouter à ma playlist.
2: D'accord, ouais.
1: Merci.
2: Ah oui, d'accord.
0: Donc moi, j'allais te demander si tu connaissais ce morceau. Non, mais par contre, tu connais les Beastie Boys ?
1: Non.
0: Ça te parle ?
1: Non.
0: Donc tu découvres vraiment et le groupe et le...
1: Complètement, et le morceau.
0: Et le morceau.
1: Je suis très contente.
0: Je ne connaissais pas ce morceau non plus. C'est un hommage au jazz et soulman Richard Arnold Holmes, qui était mort un an plus tôt. Et c'est aussi pour moi... du coup, je l'ai découvert il n'y a pas longtemps, il y a quelques jours, quelques semaines. Et je l'ai vraiment senti comme un bonbon acidulé au groove intemporel. Enfin, un truc comme ça, un peu piquant, mais un peu doux en même temps. Et complètement intemporel. Et là encore, moi, j'y perçois la luminosité. Et je trouve que c'est, enfin, dans le rythme, dans tout ce que je trouve très lumineux, ce morceau. Mais je trouve aussi que ça te caractérise. Ça ondule, c'est... Voilà. Donc moi, je trouve que ce morceau, il te ressemble. Et qu'est-ce que t'en penses ? Sur le côté lumineux. Allons-y, Patricia. Ton côté lumineux et ondulatoire.
2: Onde de lumière.
1: C'est difficile. Quand on est dans le train, on le voit pas.
0: T'en as pas conscience ?
1: Non, non, non. Alors, ça, il donne envie d'onduler, ça c'est sûr. Il donne envie de bouger. Mon côté lumineux, tu dis ?
0: Oui. Tu es très solaire.
1: Ouais, je sais pas. Bah, c'est bien, si vous me le dites. Non, bah, j'aime la vie. C'est vrai qu'on s'est déjà dit ça. Et je pense que c'est aussi ce qui fait nous retrouver. Ça, c'est sûr, j'aime la vie, malgré ses difficultés et tout, et tout, et tout, et tout. Mais bon, on est vivant, on a de la chance. Il y a tellement de belles choses qu'on essaie de nous faire parfois. Je ne vais pas faire ma... Bon, bref, je manque de vocabulaire.
0: Si, tu fais tout ce que tu veux. Ouais. T'as le droit de la faire.
1: Oui, vas-y,
2: moi j'ai fait aussi. Hein.
1: Ouais. Bon, par contre, ce qui va me manquer, c'est le vocabulaire.
0: On va t'aider.
1: Ouais. Donc, ce que je voulais vous dire, c'est que, voilà, c'est chouette d'être en vie, c'est chouette de vivre. Il y a tellement plein de beaux moments chaque jour, en tout. Et avec plein de gens, et puis pas que des gens, des choses, la nature, les animaux... La musique, enfin bon, bref, on va pas tout dire, mais c'est chouette quoi. Et rien que pour ça, c'est agréable. Et la lumière, elle est là pour moi, tu vois.
0: Ça émane de toi.

0: Oui, moi, alors, ouais, enfin bon, ça, j'ai aucun avis là-dessus, en fait, sur ce point-là. Mais j'aime bien profiter des belles, enfin, belles, ce qui, moi, me touche. Je suis assez épicurienne, ouais. Même en mangeant, j'aime bien, ouais. Voilà ce que je peux dire. Je sais pas si j'ai répondu à ta question.
1: Bah si. Mm-hmm. En fait, on répond ce qu'on veut, hein. Mm. Alors moi, je vais te poser la même question que tout à l'heure et que quand c'était dans l'autre sens. Et as-tu une idée de pourquoi Carole, elle a choisi cet instrumental pour toi?
0: On lui demande pourquoi ce morceau.
1: T'as une idée?
0: En particulier, attends, je réfléchis. Je suis un peu lente, moi. J'ai le cerveau lent, moi. Tu vois, toi, tu papillonnes, moi, j'ai le cerveau lent. Je veux bien poser ton papillon sur mon cerveau lent.
1: Ah oui, j'arrive. Ouh. Ça va faire une drôle d'émission, moi, je vous le dis. Hein.
0: Je sais pas.
1: Alors, on te demande, Carole, qu'est-ce qui t'a fait pencher vers cet instrumental?
2: C'est marrant, des fois, ça sert à rien de réfléchir. Pour moi, ce morceau, en fait, c'est un morceau que j'ai aimé beaucoup à l'adolescence. Et il n'a pas de paroles, mais il dit beaucoup de choses. Et surtout, il groove. Mmh. Et comme tu disais, Eva, il évoque un super musicien, jazz, soul, qui est décédé et qui mérite d'être connu parce que c'est méga super ce qu'il fait. Mmh. Pour moi, en fait, ce morceau, parce que Beastie Boys, j'aime pas tout ce qu'ils font, mais ce morceau-là, il évoque vraiment tout. Déjà, Beastie Boys, pour moi, c'est plus rock, punk, machin, hip-hop. Là, on a du
0: jazz,
2: un peu jazz, mais pas tant parce qu'il n'y a pas de solo. Donc c'est vraiment une ambiance, un peu jazz, mais soul,
0: pas que, ouais.
2: Sans les paroles, sans la voix, mais tu as le soul, l'émotion, et avec presque rien en fait. Avec, si t'écoutes, c'est toujours la même chose. Ils font presque toujours la même chose pendant tout le morceau. Il y a des petits toc-toc-toc, des petites percussions de temps en temps. Des petits riens qui font tout. Donc, tu vois, c'est un peu comme... on en revient à ce que tu disais, en fait.
1: Sur le goût de la vie.
2: Ouais. Et puis aussi... j'ai déjà dit, mais je suis venue chez toi.
1: Je crois qu'elle est contente.
0: Je te raviterai.
2: Et en fait, en plus d'écouter de la musique, en plus ce sont des vinyles. Et il y a un vinyle qui m'a particulièrement touchée, que t'as mis, que je ne connaissais pas l'artiste. D'ailleurs, je ne me rappelle pas, parce que je ne me rappelle jamais les noms. Mais c'était un peu ce groove-là.
0: Oui, et j'ai ça dans ma discothèque.
1: Est-ce que toi, tu te rappelles du nom?
0: Non, non plus. Désolée.
2: Oui, c'est le vinyle là, que tu as... Tu dis, je sais pas, je l'ai acheté comme ça, et puis c'était bien. Ouais. Et puis j'ai adoré, en fait, et ça ressemble un peu. Et puis aussi, et je finis.
1: On a le temps.
2: On a, comment dire, on est parti danser la funky music. Ensemble et voilà, c'est un petit big up aussi de tout ça mélangé en fait. Je savais pas quoi choisir, alors c'est arrivé comme ça.
1: Et c'est parfait, non?
0: C'est parfait, j'ai beaucoup aimé. Et c'est bien, je découvre en plus.
1: Merci Patricia de t'être prêtée au jeu, mais merci aussi à Carole, merci à vous deux. Et avant de clore cette interview, mélange de musique et de sensibilité, je vous laisse quelques minutes pour votre carte blanche de fin d'émission. Et à mon avis, vous avez pris du plaisir à la préparer.
2: Oui, voilà, merci Eva de nous avoir invités. Donc, ouais. Ce qui nous lie aussi, c'est la poésie. Donc on s'est dit, Patricia même m'a suggéré d'écrire sur la femme, puisque c'est la journée des femmes, le 8 mars. Donc voilà, on a fait un petit délire ensemble.
0: Carole a écrit une poésie de son côté. j'ai écrit une poésie du mien. Et là, on va la lire à deux voix.
2: Dans cette journée de la femme, qui devrait être tous les jours, j'oublie souvent mon devoir. Mais qu'est-ce mon devoir en cette journée, s'il n'est que d'être ?
0: Femme du monde, berceau de l'humanité, invisibilisée.
2: Être simplement exceptionnel, être différente, être magique.
0: Âme sœur, force tranquille sur le qui-vive, capable de désarmer leur fils.
2: Être dure, être placide, être à disposition, être forte, être reconnue, être soumise, être cyclique, être amoureuse.
0: Corps vilaini, corps souillé, femme, arme de guerre, corps abusé, corps sali.
2: Être créative, être sympathique, être digne, être à la hauteur.
0: Femme, étoile parmi les étoiles.
2: Être heureuse, être volontaire, être élégante, être aimable, être sensible, être maternelle.
0: Orifice sacré, origine du monde. Être de lumière donnant la vie.
2: Être de lumière, être simplement.
0: Faiseuse de lendemain qui chante.
2: Libre.
1: Merci beaucoup. Alors, il y a quelque chose qui me touche énormément, c'est que moi, je ne savais pas. Je pensais même que vous étiez plutôt en train de préparer une chanson. Je savais que vous vouliez préparer quelque chose. Mais là, à vous écouter, je trouve que ça résume absolument l'heure qu'on vient de passer à discuter de nos liens, de cette soif de liberté. Je trouve ça, j'adore. Merci. Merci beaucoup, les filles.
3: Ah, mais de rien.
0: Merci à toi aussi, Eva. Puis Eva aussi, la poésie nous relie.
1: Oui, oui, oui. Oui. Du coup, là, il y a tout qui se mélange
2: un peu.
1: Oui,
2: c'est ce qui nous lie toutes les trois.
1: Oui, ça rejoint aussi l'intro que j'ai faite.
2: Parce que c'est comme ça qu'on s'est retrouvés aussi.
1: Oui, la danse, la musique, la liberté et la poésie. Merci pour votre présence, pour ce rendez-vous un peu spécial, ce moment rien qu'à vous.
0: À nous.
1: Une bulle hors du temps. Je remercie aussi Thibaut pour la création du générique et Isa pour avoir prêté sa voix. Merci également à Cess qui revient à la technique pour la deuxième fois, je crois, dans l'émission. Et nous nous donnons rendez-vous très vite pour retrouver une nouvelle vie belle et extraordinaire. Au revoir à vous deux.
0: Au revoir, Eva.
2: Au revoir. À bientôt.
1: Et au revoir, chers auditeurs.
2: Et merci.

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